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4: Aujourd'hui, la télévision est venue nous voir pour constater l'état du désespoir. 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

Je suis pas si sûr que ça, qu'on aurait pu être ici si c'était pas de cette chanson-là.

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0: Oh non, je suis encore mort. 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

0: Il est 6h. Ben oui, je suis là. Inquiétez-vous pas, je suis là. Parce que je suis en train de finir de préparer les premières chansons de demande spéciale qu'on va mettre ce matin. Ben oui. Puis là, ben c'est ça, j'essaie de démêler ce qui est un peu plus rythmé, de ce qui est un peu plus mollo, puis essayer de faire une première heure qui est pas trop rock'n'roll, mais qui est pas trop non plus endormante, parce que l'objectif, c'est quand même bien de se réveiller un petit peu. Alors, ce matin, le thème des vendredis demande, c'est des chansons qui nous sont inspirées par la fin des classes. Ben là, l'école est finie, hein, pour plusieurs, ben pas pour plusieurs, je pense rendu là, est fini pour pas mal tout le monde. Alors, ce matin, on veut des chansons qui vous inspirent, que vous inspirent la fin des classes. Ça peut être de quoi qu'il y a rapport à l'école, mais ça peut aussi être de quoi qu'il y a rapport à l'été. Il y en a beaucoup qui m'ont envoyé des demandes spéciales, mais c'est un rapport à l'été. Parce que pour eux, la fin des classes signifie le début de l'été. Début des congés scolaires, mais aussi début du beau temps, début des activités estivales, etc., etc., etc. C'est large encore un matin là, comme thème. Là. C'est très large, mais ce que vous inspire la fin des classes. Alors là, ça peut être... Je sais pas, moi, les parties d'été, les parties de... Ben oui, c'est très large. C'est très, très, très large. Alors, on y va avec ça ce matin pour le thème. Ce matin, il n'y aura pas de bulletin de nouvelles, il n'y aura pas d'infos manganies non plus. Sophia n'est pas là aujourd'hui. Alors, c'est pas grave, ça va nous faire plus de temps de mettre de la musique, c'est tout. Moi, je le vois comme ça. Là, ce matin, là, vers 8h35, il y a des chances. J'y vais avec des pincettes un petit peu ce matin. Parce que tout s'est fait pas mal à la dernière minute. Il y a des chances qu'on ait Grégory Charles ce matin, autour de 8h30 en entrevue par téléphone, parce qu'ils vont être en route. Et c'est à peu près le seul moment qu'on a réussi là, à se synchroniser. D'ailleurs, je voudrais remercier... je vais la remercier tantôt, parce que là, je peux pas aller voir son nom. Là. Mais j'ai un contact. J'ai un contact dans le monde, dans la colonie artistique, qui connaît beaucoup d'artistes québécois. Et qu'il y a énormément de contacts dans la colonie artistique québécoise. Et cette personne-là, des fois, elle m'envoie des petits... Oui, avez-vous contacté tel artiste? Oui, on a contacté... attends un peu, je vais te donner un autre courriel. Il y a quelqu'un d'autre dans son équipe, là, je pense que vous allez avoir plus de chance. Et ça marche! Fait qu'on a réussi, hein? Rapidement, à la dernière minute hier, à contacter la personne responsable des entrevues pour Grégory Charles et à débloquer... Peut-être ce matin vers 8h30, une entrevue avec Grégory Charles. J'ai pas de nouvelles. J'ai envoyé le numéro de téléphone hier. On m'a dit 8h30, 8h35. Parfait, voici le numéro de téléphone. J'ai pas eu de réponse. Fait que je prends pour acquis que vers 8h30 ce matin, on devrait jaser avec Grégory Charles. Il y a la gang de classe moyenne aussi hein, qui sont havre aujourd'hui et qui font un spectacle ce soir. Un spectacle très attendu. Une belle gang. Un beau projet musical. Là. Vraiment, là, c'est une belle gang de jeunes. C'est dynamique. Sont de bonne humeur. Sont festifs. Ils ont du fun. C'est beau à voir aller. Là. C'est vraiment beau à voir aller. Puis vous allez voir, vous allez triper avec ce spectacle-là aussi. C'est très bon. C'est très, très bon ce qu'ils font classe moyenne. On a eu la confirmation comme quoi il y avait quelqu'un qui pouvait passer pour faire une entrevue, mais on ne sait pas quand. Alors, on espère ce matin avoir des nouvelles. On ne sait pas si ça va être ce matin. On ne sait pas si ça va être cet après-midi. On ne sait pas si ça va se faire finalement parce que, bon, des fois, la synchronisation est plus difficile. On espère aussi, ça aussi, là, bon, ça l'a tardé un petit peu. Là, après notre demande, on nous a dit oui, puis après ça, ben, c'est tombé un peu dans le néant là, du côté de la gestion des entrevues là, pour classe moyenne. Et là, ben, ils sont revenus cette semaine en disant hey, on vous avait oublié pour l'entrevue. Fait que j'espère que ça va fonctionner, mais je ne le sais pas quand. Puis je ne sais pas si ça va fonctionner, mais on a travaillé fort, ça, je vous garantis. Si vous dites, ouais, ben là, ils n'ont pas fait d'entrevue avec classe moyenne, c'est pas parce qu'on n'a pas essayé. Mais des fois, les circonstances font en sorte que ça marche pas. Ça peut arriver des fois. Faut pas se fâcher pour ça, ça fait partie de la job. Ça fait partie du métier. Ça arrive des fois que les artistes sont pas disponibles. Ça arrive des fois que ça ne fonctionne tout simplement pas pour faire l'entrevue avec l'artiste. Alors, on s'en fait pas avec ça. Je veux dire, on fait pas de la chirurgie. Hein? C'est quand même pas si pire que ça. Pas comme un médecin qui fait de la chirurgie cardiaque, puis juste avant de t'endormir, tu l'entends dire « Oups, c'est quoi ça? » Et ça, c'est pas encourageant, ça. Là, tu t'endors avec le sentiment qu'il va se passer quelque chose de pas le fun pendant ton opération. On fait pas ça. On fait pas de la chirurgie. On n'est pas médecin. On n'est pas cardiologue. On fait de la radio. Fait que si jamais ça ne fonctionne pas avec classe moyenne, malgré tous les efforts qu'on a mis, ça sera partie remise, c'est tout. C'est pas plus grave que ça. C'est des choses qui arrivent et c'est malheureusement quelque chose qui va peut-être arriver aujourd'hui, tout simplement pour un concours de circonstances. C'est pas de la mauvaise volonté de qui que ce soit. Alors voilà, fait que c'est ça qui est ça. Fait que là, ce matin, on a beaucoup de musique à vous passer. On a peut-être un invité à 8h30. Et à travers tout ça, ben, on va faire les segments habituels. Hein. On va faire la météo, on va faire des nouvelles, nouvelles nationales plutôt, hein, parce qu'il n'y a pas de bulletin régional. On va faire l'agenda communautaire, on va faire les offres d'emploi, on va faire le défi de M. Chicoine, une petite énigme ce matin, énigme de logique mathématique. Pas juste mathématique, mais de logique mathématique. Voilà, ben oui. Fait que c'est ça qui est ça. Là, on va aller en musique. On va y aller tout de suite en musique, oh, oui, parce que là, on va placer la météo puis tout ça. Là, à matin, je cours un peu comme une poule pas de tête à matin. Je suis là depuis tôt. Mais je ne suis pas très efficace à matin. Il est temps que la semaine finisse. Je pense qu'il est vraiment temps que la semaine finisse. Fait que je ne suis pas super efficace à matin. Je ne suis pas un exemple d'efficacité. Je travaille pas de manière efficace, puis on dirait que c'est ça. Fait que ça commence un peu comme ça à matin. Fait qu'on va faire la météo à 6h30. Inquiétez-vous pas, on va la faire la météo. Mais là, avant, on va aller écouter de la musique, on va aller écouter des demandes spéciales qui me sont parvenues hier par médias sociaux. Alors, on commence ça, cette journée de demandes spéciales, avec Hugo Frey. Adieu, monsieur le professeur. Ça donne pas pire comme chanson. Là. Je veux dire, comme chanson de fin des classes, là, c'est dur à battre, ça. Ça, c'est comme le top, là. Elle dit, hey, bye-bye, le monsieur le professeur, c'est la dernière journée d'école. Adieu, m'en va chez nous. Et, ben oui, France Gall avec Sacré Charlemagne. Ah, ça aussi, c'est une belle chanson. Elle l'aime bien, celle-là. Elle trouve drôle. Eh oui, je sais pas pourquoi. Alors, on va écouter ça tout de suite et on revient avec les sports. Hey, surprise hier à la Coupe du Monde. Ça changera rien, là. Ça ne changera rien au classement, ça ne changera rien au 16e de finale qui commence bientôt, mais ça demeure quand même une pas pire surprise. Puis c'est une surprise, je vais vous admettre que moi, je la trouve satisfaisante un matin.
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0: Eh oui, déjà le premier spectacle de la saison d'été hein, qui arrive, ça va très vite. La saison termine ce soir avec Classe moyenne, la saison hiver-automne, hiver-printemps, pardon. Ouais, je tout le temps hiver pour automne, juste pour... Mes saisons sont en envers, moi, dans ma tête. Saison hiver-printemps, voilà, qui se termine ce soir avec Classe moyenne. Et déjà la semaine prochaine, ben c'est le premier spectacle de la saison d'été avec Vince Lemire, qui est très populaire ici. Hein, les gens aiment beaucoup ce qu'il fait. Alors voilà, ça s'en vient très bientôt. Ah, ben oui. Dans les sports, ah ben là, ça a été satisfaisant. Ça change rien. Ça change rien parce que la Turquie sont éliminés. Puis les États-Unis sont assurés d'une place dans la prochaine ronde. Mais... la Turquie qui sont éliminés, qui avait deux défaites avant hier soir, qui ont vraiment rien fait du tournoi, ont battu les États-Unis 3-2. J'étais content hier. Je regardais ça et je disais, yeah, ils vont gagner. Ils ont gagné. Alors 3-2, ben oui. Écoutez, les États-Unis ont été les premiers à marquer avec Austin Trusty qui marque son premier du tournoi. C'était à 3 minutes de la première demi. À 10 minutes de la deuxième de la première demi toujours, c'est Arda Güler qui va créer l'égalité 1-1 avec un but pour la Turquie, son premier but du tournoi. Ensuite, à la 31e minute de la première demi, Barış Yalpayrmaz qui marque son premier du tournoi. C'est 2-1 pour la Turquie. En deuxième demi, à 49 minutes, Sebastian Berhalter marque son premier pour créer l'égalité 2-2. Et finalement... À 98 minutes plus 8, fait que j'imagine que c'est ce qu'on appelle le injury time, là, les arrêts de jeu qui finalement rajoutent des minutes à la fin. C'est Kaan Ehan qui a marqué pour la Turquie et il donne la victoire à son pays 3-2 face aux États-Unis. C'est un peu insultant pour les États-Unis, c'est un peu humiliant. Fait que même si il était déjà assuré de passer à la prochaine ronde, c'est quand même drôle le matin de voir qu'ils ont perdu. Autre surprise hier, oui, un peu plus sérieuse celle-là. À l'Équateur, on a battu l'Allemagne 2-1. L'Allemagne qui est une puissance là, du tournoi cette année encore. Alors l'Équateur, je ne sais pas c'est comment ils sont classés, l'Équateur. Je ne sais pas de quoi ils ont l'air. Attendez un peu, on va aller voir. On va aller voir, on a tout le temps. On n'a pas bien le temps, mais on a le temps pareil. À l'Équateur qui était à une défaite et un match nul. Et l'Allemagne qui était à 2 victoires ont donc perdu hier 2-1 contre l'Équateur. C'est pas mal ça, parce que là, ils parlent de hockey sur RDS. Je veux dire, ils sont rendus qu'ils creusent. Ils creusent profond pour essayer de trouver des nouvelles de hockey, là. Fait que non, un matin, il n'a pas de hockey. On s'en va en musique. Hey, on va aller écouter Bananarama avec Cruel Summer et Shaggy avec In the Summertime. Parce que je l'ai dit pour plusieurs personnes, la fin des classes veut dire début d'été.
1: Salut!

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2: 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Il est 6h30 exactement, on s'en va faire la météo. Alors, du côté d'Havre-Saint-Pierre, c'est 10 degrés présentement, avec un petit peu de brouillard. Visibilité qui peut être grandement réduite dans certains secteurs. Pas ici où ce que je suis, là, c'est quand même pas pire, mais on dit qu'à certains endroits, la visibilité peut être réduite. Le taux d'humidité est à 98 %. On a des vents du nord à 5 km/h. On prévoit aujourd'hui ensoleillé avec des nappes de brouillard qui se dissipent tôt ce matin. Un maximum de 19 pour aujourd'hui, avec un indice UV de 7 ou modéré. Ce soir et nuit, c'est quelques nuages avec des nappes de brouillard qui se forment au cours de la nuit, minimum de 9. Demain samedi, alternance soleil-nuage, 30% de possibilité d'averse tard en après-midi. Des nappes de brouillard qui se dissipent le matin, maximum de 18. Dimanche, alternance soleil-nuage, maximum de 20. Et lundi, ben, on est en congé, c'est du soleil, maximum de 22. Ah ben, hey, c'est rare ça. C'est rare qu'il fait beau quand on est en congé. Les normales de saison pour le 26 juin, maximum 18, minimum 9. Le soleil s'est levé à 4h05 et va se coucher à 20h29. Ailleurs en Manganie, les températures qui jouent entre 10 et 11 degrés actuellement. Et pas mal partout, ça commence à se dégager là, actuellement. Alors, on a du soleil ou un ciel couvert, là, pas mal d'endroits ce matin. C'est pas mal ça. Les vagues sont relativement calmes. Du côté des marées, la prochaine Havre-Saint-Pierre, elle est à 10h30. C'est une marée haute à 1,1 mètre ou 3,5 pieds. Et à 16h24, marée basse à 0,5 mètre ou 1,5 pieds. Du côté de Rivière-au-Tonnerre, la prochaine marée, elle est prévue à 12h04. Marée haute à 1,5 m, 4,9 pieds. Et à 17h34, marée basse à 0,7 m ou 2,3 pieds. Les traversiers, rien à dire, tout fonctionne selon les horaires habituels. Et du côté de la Sopfeu, ben, tel que prévu, hein, l'indice de danger d'incendie a monté. On est rendu à modéré ce matin et ça risque de monter encore là, d'ici lundi, malgré qu'on a peut-être un petit peu de pluie samedi. Ça risque de monter pareil parce qu'on aura du temps chaud et sec jusqu'à lundi, incluant lundi. Donc, pour l'instant, c'est modéré. Il n'y a pas de restrictions. On continue à être prudent. On continue à faire attention. Il n'y a pas de feu dans notre secteur. On va toucher du bois, mais il y a tellement mouillé de toute façon. Mais c'est ça. Il n'y a quand même pas de feu dans notre secteur. On est content. Hey, c'est la toune de Miami Vice, ça. Ben oui. C'est la toune de Miami Vice.
6: Hé!
2: On va aller voir les anniversaires du jour, même si on ne met pas de bloc anniversaire. Juste vite, vite, s'il y a de quoi d'intéressant. En attendant, on va finir la météo.
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2: 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Ah oui, évidemment. Quand j'ai pas besoin d'anniversaires musicaux, j'en ai plein. Il y en a plein. La première affaire que je vois matin, c'est Ariana Grande, qui a 33 ans. Ben oui. Qui d'autre? Y a-tu quelqu'un qu'on connaît là-dedans? Garou! Garou qui a 54 ans aujourd'hui. Eh oui. C'est lui, ça, là. Là. Ah! Il parle de même. Il a des oreilles. Chris Isaac. Chris Isaac qui a 70 ans. Un autre chanteur. Fait que j'aurais pu faire quasiment une heure complète avec des anniversaires aujourd'hui. C'est toujours de même. Quand j'en ai pas de besoin, il y en a plein. Y a-tu d'autres? C'est relativement tranquille, là. Ça vient de tomber pas mal tranquille, là. Bon, ben, écoute, on a les décès. Hein, Israël Kamawakabukiboulé, qui chantait une magnifique version de Over the Rainbow, qui est décédé, il avait 38 ans, en 1997, le 26 juin. Aïe, c'était tout un gaillard, hein. Il était costaud, le monsieur. Qui était costaud. Ensuite de ça, ben, c'est pas mal ça. C'est pas mal ça. La designer de mode Lise Claiborne est décédée en 2007, le 26 juin. Elle avait 78 ans. C'est pas mal tranquille, finalement. Il n'y a pas grand-chose à dire dans les anniversaires du jour. Voilà. Ben non. OK. Je vous rappelle que lundi, on est fermé. Hein. Si vous avez affaire à nous, à la radio ou à la RTC, ben c'est ce matin. C'est ce matin qu'il faut vous manifester. Sinon, on vous verra pas. Ben non, ça va aller à mardi prochain. Fait que lundi, c'est fermé. Si vous avez affaire là, à payer un compte, par exemple, modifier votre forfait, à vous abonner à des services, modifier vos services parce que vos petits-fils sont à la maison, puis là, ils jouent à des jeux vidéo, puis ils se plaignent que ça va pas assez vite. Peu importe. Si vous avez de quoi faire avec nous, c'est aujourd'hui, c'est ce matin. Sinon, ça ira seulement à mardi prochain. Ça peut être long, la fin de semaine, là, si jamais vous voulez faire modifier votre service. Ça peut être long là, si vous devez attendre à mardi. Alors, essayez d'y penser ce matin, entre 10h et midi. Sinon, c'est fini. Ben oui, fini. Non, lundi, c'est congé. Fait que lundi, c'est la fête du Canada. En fait, la fête du Canada, c'est mercredi. Mais on va prendre le congé lundi parce que celui-là, il est déplaçable. On peut le déplacer. Alors, c'est ça qui est ça. J'avais-tu d'autres choses à vous dire? Ben non. Je vais vérifier, moi, je vais confirmer, oui, ce matin avec Claudia, si on peut bel et bien faire tirer des billets pour le spectacle de classe moyenne ce soir à 20h du côté de la Chedamorue. Alors, si on peut faire tirer des billets, bien sûr, j'ai la boîte de M. Chiquan qui est bien remplie. Alors, on va pouvoir faire gagner là, des billets si on en a. Est-ce que je fais tirer des billets pour classe moyenne? C'est un point d'interrogation. Voilà, fait qu'on va se voir bientôt. En attendant, on va aller écouter de la musique. Ben oui. Qu'est-ce qu'on a mis? Ah oui, un petit bloc franco, là. Avec Pierre Lalonde, Salotant de vacances à Chagalac. Et les frères à cheval avec l'été. Ben oui, c'est bon, ça. Ah, fait qu'on va écouter ça tout de suite. Ben oui, ça va nous amener à l'agenda communautaire à 45. Alors, on va y aller avec les événements là, qui s'en viennent dans les prochains jours, voire les prochaines semaines. Et avant, la musique!
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1: Eh oui, l'agenda communautaire, il est 6h46. Voyons, on a mes écouteurs. Ah, ils sont là. Ah, là, j'ai des écouteurs. Ce soir, spectacle, classe moyenne, chef de morue, 35$. Alors, c'est le dernier spectacle de la saison hiver. Printemps, et ça va commencer avec Vince Lemire tout de suite, la saison d'été de l'année, la semaine prochaine. Mais ce soir, c'est le dernier spectacle de la saison hiver. Printemps avec Classe Moyenne qui est là. Alors, Classe Moyenne, mais c'est aussi Benjamin Nadeau, Gabriel Fredel, Justin Roy, Phil Roquette et Zach Chico. C'est une gang de jeunes qui trippent, qui ont du fun, qui font un projet musical pour s'amuser. Et ils ont du fun, puis ça se sent, ça s'entend. Vous avez vu le petit message qu'ils nous ont laissé sur Facebook, là? Ils ont du fun, les jeunes. Ils ont du fun. Vendredi, on a Grégory Charles aussi. Ben oui, Grégory Charles, que je vais peut-être avoir en entrevue à 8h30 ce matin. Si tout va bien. Bureau d'information touristique, qui est ouvert maintenant pour la saison estivale, de 8h à 18h tous les jours. Alors voilà. Visite de la Romaine, vous devez réserver avec Hydro-Québec d'abord. C'est 2 visites par jour à 9h et à 13h30. Le départ se fait au portail Pélagie-Cormier. Calendrier des marches de juillet. Alors, première marche sera le 8 juillet. C'est la route de l'aéroport, où que plein de gens marchent déjà. Hein? Et c'est de 11h à midi. Alors, c'est pour tout le monde. C'est des marches inclusives. Le Carrefour Famille Mingani vous avise de son nouvel horaire pour le marché aux puces pour l'été. Alors, ce sera juste 2 jours cet été-là. Fait que préparez-vous, là, si vous voulez aller au marché aux puces. Il faut y aller ces 2 jours-là. Jeudi de 13h à 16h et dimanche... Jeudi de 13h à 18h et le dimanche de 13h à 16h. 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Vous entendez la publicité là, qui roule. Alors, les forfaits pour adultes, c'est 75$. C'est pour tous les jours, incluant les spectacles. 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Et finalement, il y a des travaux qui se font sur le pont de la rivière Jupitagon à Rivière-au-Tonnerre. Circulation d'alternance avec un feu de circulation temporaire. Alors voilà. Ah ben non, c'est pas tout. Ben non, il y a les billets à 100$ du Festival de la famille aussi qui sont en vente. Tirage le 15 juillet. Alors le billet vous coûte 100$, mais le premier prix c'est 10 000$. Deuxième prix 5 000. Troisième prix 5 000 également. Assemblée générale exceptionnelle du Centre d'action bénévole avec pour objet modification des règlements généraux catégorie membres. Alors, tout le monde est invité le 30 juin à 18h. En fait, les membres sont invités le 30 juin à 18h au Centre d'action bénévole. Et voilà, on tombe dans les emplois. Là, on va tester le pouvoir de la radio. On va tester ça. Je sais que mes chances sont minces. Je le sais que les chances sont minces, mais c'est pas grave. Parce que ce que je veux, c'est ce matin, je sais pertinemment, que les membres de classe moyenne sont à Saint-Pierre ce matin. Je le sais qu'ils ont fait dodo ici un matin. Là. Fait que là, un matin, ils vont se lever, ils vont aller déjeuner, peut-être à l'hôtel, peut-être chez Julie, peut-être à la promenade, peut-être au Tim Hortons. Je ne sais pas ce qu'ils vont faire un matin. J'espère qu'ils vont se lever de bonne heure. J'espère qu'ils n'ont pas trop fêté hier. Ils vont se lever de bonne heure. Mais si vous les croisez, dites « Hey, vous êtes les gars de classe moyenne, vous autres, hein? Dites-leur de m'appeler. » Dites-leur de m'appeler, 538-2453, 488-2453. Je vais essayer de faire en sorte de faire l'entrevue avec eux autres un matin, parce que là, c'est comme un peu compliqué. Je vais aller voir mes courriels, là, mais pour l'instant, c'est un peu compliqué avec classe moyenne pour l'entrevue de ce matin. Fait que ce que je veux faire, c'est on va tester le pouvoir de la radio. On va vérifier si on est capable d'avoir classe moyenne en studio pour faire l'entrevue. Alors, on va y aller avec... On va y aller tout d'abord avec la musique. Hein? Attendez un petit peu. Là. Combien de temps que j'ai avec celle-là ici? Aïe. Tiens, si on y va avec Donna Summer, non, c'est pas vrai. Smash Mouth, tiens. OK, on va y aller comme ça. Si je mets ça là de même, on arrive-tu? On arrive! OK, c'est excellent. Alors, allons-y avec Tears for Fears, Sowing the Seed of Love. Et, on n'aura pas le temps d'en mettre deux, finalement. On va y aller avec une chanson. On va y aller avec Tears for Fears, Sowing the Seeds of Love. Et, je vous rappelle le thème des demandes spéciales ce matin. C'est des chansons qui nous sont inspirées par la fin des classes. Alors, ce matin, c'est que de la musique demandée par des auditeurs. Et ça va très bien, notre première heure qui va se terminer là à l'instant. Alors, on revient avec la deuxième heure, on revient avec le défi de M. Chouan et encore plein de demandes spéciales. Si vous en avez des demandes spéciales, des chansons que vous aimeriez entendre ce matin, là, appelez-moi. 88-538-2453. Si vous croisez les gars de classe moyenne, 88-538-2453. Et on s'en va en musique avec Tears for Fears.
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1: Jusqu'à 9h sur les ondes de Seyez-le, c'est l'émission Les Bons Matins avec Jason Lévesque. Il est 7h déjà, ben oui, deuxième heure de cette émission, alors je relance mon appel. Je sais que les gars de... Je vais parler avec une voix de... genre de médium, là. Tu sais, de quelqu'un qui fait de la magie ou qui fait de la transmission de pensée, là. Je sais que les gars de classe moyenne sont à Havre-Saint-Pierre. Ouh, si vous m'entendez... non, ça marche pas. Mais j'aimerais beaucoup ça, pouvoir leur parler. Ben oui. C'était déjà organisé, là. Vraiment, là, c'est à la dernière minute, là. On est... c'est ça. Il nous manque un courriel pour nous confirmer à quelle heure ou quand ils peuvent venir aujourd'hui. Puis comme on est vendredi, puis comme on roule à effectif très réduit aujourd'hui, ben là, j'essaie de planifier tout ça. Mais j'aimerais ça ce matin pouvoir leur jaser. Minimalement, pour savoir est-ce qu'ils vont venir, puis est-ce qu'ils peuvent venir ce matin. Alors, si jamais vous croisez la gang de classe moyenne, si jamais ils sont dans l'hôtel où vous êtes, si jamais vous les voyez au déjeuner, vous pouvez vous dire, hey, excuse, le gars à radio, il aimerait ça vous parler. Ça, c'est-tu possible de l'appeler? Puis donnez-leur le numéro, 88-538-2453, qui me lâche un petit coup de fil. S'ils sont disponibles le matin, genre à 7h30, ben ils s'en viendront, ils viendront vous jaser. Puis c'est bien correct. Ah! Nous autres, on est flexible. Alors, si jamais vous m'entendez, la gang de classe moyenne, lâchez-moi un coup de fil. Qu'on puisse minimalement se parler à live au téléphone. On peut faire ça par téléphone aussi, là, si c'est plus simple pour vous autres. Alors, 88-538-2453. Si jamais vous les croisez, ben dites-leur que j'attends leur appel. Ça sonne pas, là. Il appelle pas, là. Il appelle pas. Ah, on va attendre. Non? Ah, on me souffle à l'oreille de pas faire ça. OK. Bon, ben, coudonc, on va aller faire la météo. on va aller quand même du côté des nouvelles deux petites secondes, parce que hier, je vous ai parlé du terrible séisme qu'il y a eu aussi au Venezuela. Le tremblement de terre, là, 7.2, 7.5, là, c'est deux tremblements de terre coup sur coup, quand même là, très violent. Et au début, on avait une estimation à 30 quelques décès. Là, on est rendu à 235 décès confirmés. Des pays comme le Canada, les États-Unis, là, bien plein de pays ont envoyé des sauveteurs, ont envoyé des gens pour aider. Là, il y a une course effrénée là aux survivants, parce qu'il y a des gens qui sont encore qui survivent. Hein. L'immeuble s'écroule autour d'eux, ils restent coincés, mais sont physiquement quand même en bon état et peuvent survivre, mais faut les trouver. Faut les trouver, puis ça devient fragile, parce que là, il peut y avoir d'autres éboulements, il peut y avoir d'autres immeubles qui tombent. Alors là, c'est vraiment une course contre la montre hein, dans ces situations-là, pour tenter le plus rapidement possible de pouvoir sauver les gens qui sont coincés dans les décombres, mais qui ont survécu au tremblement de terre. Et c'est tout le temps, puis souvent, hein, vous allez remarquer, là, habituellement, dans ces situations-là, à un moment donné, on dit, bon, ben, il n'y a plus d'espoir, les disparus, on les considère comme décédés, ça fait un total de, je sais pas moi, 1200 décès. Puis là, bang, le lendemain, on trouve un enfant en vie dans un immeuble à quelque part. Puis là, ça devient comme le symbole, hein? Ce moment-là devient un symbole important, un symbole marquant dans les recherches, dans les sauvetages, comme ça. Et ça arrive très souvent. Une fois qu'on a perdu espoir, on va trouver quelqu'un d'autre. Ça peut être un enfant, ça peut être n'importe qui, mais on va trouver quelqu'un et cette personne-là va devenir... Et là, on va s'acharner pour sauver cette personne-là parce que là, ça fait 10 jours qu'elle est coincée, ça n'a pas d'allure, elle est sur le point de mourir, il faut la sauver. Puis ça devient une espèce de... C'est ça, une espèce de l'image qui va accompagner cette tragédie-là. Ça va être le sauvetage de cette personne-là 9, 10, 12 jours plus tard, comme ça arrive à l'occasion. Et ça arrive même des fois, relativement souvent, qu'il y a comme un sauvetage là, in extremis de dernière minute qui se fait comme ça après plusieurs jours de recherche. Alors, on va espérer que le plus de gens possible qui sont encore vivants sous les décombres soient sauvés là, le plus rapidement possible, mais ça reste tout un drame. Ça reste tout un drame. Les dommages, les images, là, c'est assez impressionnant là, de voir le chaos qui a été là. Complètement, là, ça l'a brassé. Ça l'a brassé fort et ça l'a occasionné beaucoup de dommages. On va faire un survol rapide de la météo. Alors, Havre-Saint-Pierre, ben, c'est toujours 10 degrés. Il y a du brouillard. Le taux d'humidité est à 98%. Il y a du brouillard. Oui. On dit même que la visibilité est à zéro actuellement. Là, je vais juste donner-moi 30 secondes. Je vais me lever. Ah, ben, je suis levé, là. Ouais, je vois mieux comme ça. Ouais, mais je vois pas de brouillard ici. Je regarde par la fenêtre et j'en ai pas de brouillard. Mais on nous dit là à 7h, selon Environnement Canada, il y a des endroits dans le secteur de Havre-Saint-Pierre que la visibilité est nulle actuellement. Alors soyez prudents, gardez les yeux sur la route. Des fois, ça nous surprend. Hein? On est correct. Paf, on arrive dans un secteur. Puis là, c'est de la vraie purée de poids. Là. Fait que faites attention, soyez prudents. On prévoit du soleil aujourd'hui avec des dames de brouillard qui vont se dissiper ce matin. Maximum de 19 avec un indice UV de 7 ou élevé. Ce soir et cette nuit, c'est quelques nuages avec des dames de brouillard qui se forment au cours de la nuit. Et un minimum de 9. Demain, ben, il va mouiller. On n'est pas rendu là, c'est la météo courte. Là. Ailleurs en Mangani, ben, c'est des températures qui varient entre... Là, on est rendu à 9 à 11 degrés avec des vents relativement calmes. Et on a des percées de soleil là, un peu partout. On devrait avoir du soleil partout en Mangani aujourd'hui. Là. C'est pas toute la journée. Des parties de journée là, qui vont être ensoleillées. Du côté des marées, maintenant, on a du côté d'Havre-Saint-Pierre. Ben oui, on a plein de côtés. Ah, ouais, du côté des marées, du côté d'Havre-Saint-Pierre, du côté de 10h30... C'est du côté d'une marée haute. Ben oui, à 1,1 mètre ou 3,5 pieds. Alors, 10h30, Havre-Saint-Pierre, marée haute, 1,1 mètre, 3,5 pieds. Et à Rivière-au-Tonnerre, la prochaine marée, elle est à 12h04, marée haute à 1,5 mètre ou 4,9 pieds. Les traversiers, rien à dire, tout fonctionne selon les horaires habituels. Et du côté de la Sopfeu, l'indice de danger d'incendie a augmenté comme prévu. On est maintenant rendu à modéré. Il n'y a pas de restriction en vigueur, mais on continue de faire attention, bien évidemment, pour éviter de mettre des feux. Alors, il n'y a pas de feu présentement là, dans le secteur de la Mangani, hein, dans notre coin à nous, là, ou près de chez nous. Il n'y en a pas. Ça va bien jusqu'à maintenant. On s'en tire très, très bien. Alors, on continue comme ça. Ben oui. On va à la musique. Mais tout juste avant, on va écouter le défi du jour de M. Chouin. Attends un petit peu, là. Hop, là, j'ai pas pris la bonne affaire. Et voilà. Alors, le défi du jour du M. Chouin ce matin, c'est une énigme de logique mathématique. C'est vraiment logique mathématique. Vous pouvez faire des calculs, mais il y a de la logique en arrière de ça. Et ensuite de ça, on aura en musique Donna Summer avec I Feel Love et Radio Radio avec Jacuzzi.
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1: Ben voyons donc encore un matin, là. Qu'est-ce que c'est ça, la question d'hier? Énigme, 26 juin. Ben pourtant, c'est correct. On réessaye. Attention!
2: 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Énigme. Dans un étang, un nénuphar double de taille chaque jour. Ça lui prendra 30 jours pour couvrir l'étang au complet. Combien de jours ça lui prendra pour couvrir la moitié de l'étang seulement? Pour donner la réponse, composez le 418-538-2453. Et bonne chance!
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0: Il est 7h16, alors... Je répète, hein, on devrait avoir Grégory Charles en entrevue vers 8h30 ce matin. On a également contacté Classe Moyenne. Il reste juste le petit bout qui manque. Il manque un petit bout de rien pour l'entrevue, c'est de savoir quand ils vont venir. Fait que je sais pas. Puis malheureusement, aujourd'hui, on est à effectif très réduit. Là. Il n'y a pas de bulletin de nouvelles aujourd'hui parce que Sofiane n'est pas là. Mathieu n'est pas là. Fait que je suis un peu tout seul à la radio là, aujourd'hui. Fait que j'essaie d'organiser ça le mieux que je peux. Fait que je vais relancer encore une fois un appel à tous. Si jamais, je sais que j'ai l'air fatigué avec ça le matin, là, mais je veux vraiment tester le pouvoir de la radio. Parce que je sais qu'une fois c'est passé, faut le dire plusieurs fois. On sait que les membres de classe moyenne sont à Havre-Saint-Pierre ce matin. On sait qu'ils sont ici, on sait qu'ils ont dormi ici. Ils vont sûrement aller déjeuner quelque part, ils vont sûrement se lever à un moment donné, ils vont sûrement commencer à préparer leurs affaires ce matin. Alors, si jamais avant 9h, vous les croisez, ils vont déjeuner chez vous, ils vont déjeuner à l'hôtel, puis vous êtes là, puis vous dites « Hey, le gars de la radio, il veut vous appeler. Okay. Lâchez un coup de fil. Dites-leur de lâcher un coup de fil. 418-538-2453. Je vais les inviter à venir en studio. S'ils veulent venir déjeuner dans le studio, ils peuvent bien venir déjeuner dans le studio si ça leur tente. Mais on va les inviter à venir dans le studio s'ils peuvent. S'ils peuvent pas, on va peut-être leur jaser au téléphone là, quelques minutes. Mais bref, on va essayer quand même de faire de quoi. C'est juste qu'aujourd'hui, c'est compliqué un petit peu. Et, ben, c'est ça. On se retrouve, là, à effectif réduit. Alors, on essaie de faire ce qu'on peut. Fait que c'est ça. Si jamais vous avez la chance ou l'occasion de croiser la gang de classe moyenne, ben, dites-leur que le gars de la radio, il aimerait bien ça leur jaser 5 minutes. Ben oui, juste 5 minutes. Ça ferait pas mal. Je suis pas pris. Je suis bon d'habitude pour ça. Ben oui. Alors voilà. Fait qu'on va essayer là, très, très fort de leur parler. Le spectacle est ce soir. C'est le dernier spectacle de la programmation hiver-printemps 2026. Et le calendrier d'été commence la semaine prochaine déjà avec Vince Lemire. Alors ce soir, on close, on ferme le calendrier hiver-printemps 2026. Et jeudi prochain, on lance la saison estivale avec Vince Lemire. Fait que c'est quand même là, très, très rapproché. C'est des spectacles qui se succèdent là, à une vitesse quand même assez importante. Là. Alors, on va à la musique. Ben oui, on va l'écouter. Oh, Van Halen avec Hot for Teacher et Smash Mouth avec All Star. Un bout, ça déménage un petit peu plus, mais lui, il est rendu 7h20. On peut se le permettre.
3: 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En quelle année a été créé le trophée Maurice Richard, qui est remis maintenant chaque année au meilleur buteur de la Ligue nationale de hockey? 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
0: Il est 7h30 et oui, le système a encore passé la question d'hier pour M. Chicoine. Donc là, j'ai tout flushé. Bon, on part à zéro avec la question d'aujourd'hui, ça devrait marcher après la météo. Alors, restez attentifs. Du côté de Havre-Saint-Bière, c'est 10 degrés actuellement avec du brouillard. On dit même que la visibilité est nulle à certains endroits. Je peux pas vous dire où parce que ici, autour de la radio, ça semble clair, mais bon. Le taux d'humidité est à 98%. On a des vents du nord à 8 km/h. Présentement, on aura aujourd'hui du soleil avec des nappes de brouillard qui se dissipent tôt le matin. Ça devrait se faire éventuellement avec un maximum de 17 et un indice UV de 7 ou élevé. À 17, j'ai dit 17, c'est 19 le maximum. Ce soir et cette nuit, c'est quelques nuages, des nappes de brouillard qui se forment au cours de la nuit, minimum de 9. Samedi, alternance soleil-nuage, 30% de possibilité d'averse. Tard en après-midi, des nappes de brouillard qui se dissipent le matin, maximum de 16 avec un indice UV de 7 ou élevé pour demain. Dimanche, alternance soleil-nuage, maximum de 20. Et lundi, on est en congé, ouais, c'est sous le soleil, ben oui, avec 22. Quand même bien, ça. J'espère que ça ne changera pas. Les normales de saison, moins 26 juin, maximum 16, non, maximum 18. Minimum 19. Le soleil s'est levé à 4h05, se couchera à 20h29. Je suis en manger mes lunettes. Fait que là, j'ai mes vieilles lunettes dans la face. Il y a certaines affaires, j'ai plus de misère à lire, on dit. À Natasha Kouan et à Gouaniche, Béjoine Betts. Rivière-Saint-Jean, Longue-Pointe-de-Mingan, Rivière-au-Tonnerre et Port-Beunier, ben les températures varient entre 11 et 13 degrés. C'est couvert, le ciel est couvert, il y a des percées de soleil avec des vents là, qui tournent entre 10 et 20 km/h. Du côté des marées maintenant, la prochaine Havre-Saint-Pierre, elle est prévue à 10h30. C'est une marée haute à 1,1 m, 3,5 pieds. Et à 16h24, marée basse à 0,5 m, 1,5 pieds. À Rivière-au-Tonnerre, la prochaine marée est prévue à 12h04. Marée haute à 1,5 m, 4,9 pieds. Il y a 17h34, marée basse à 0,7 m, 2,3 pieds. Les traversiers, il n'y a rien à dire. Ben non, ça fonctionne selon les horaires habituels. C'est-tu pas merveilleux, ça? On aime ça. Et du côté de la Sopfeu, je vais faire une mise à jour, juste pour être sûr. Ça va bien, vous? Ah, moi, ça va très bien. Oui, c'est vendredi. Bon, OK, c'est fait. Donc, l'indice de danger d'incendie pour la manganie actuellement est modéré. Il n'y a pas de restrictions en vigueur, donc on continue de faire attention, on continue d'être prudent, respecter les règles, de ne pas mettre le feu. Pas dur, Carole, elle dit, mettez pas le feu. C'est tout. C'est simple de même. Mettez pas le feu. Mais non. Hey, on aime ça.
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0: Et voilà, donc, on va y aller avec le défi du jour de M. Chicoine. Alors, c'est une énigme. Eh oui, là, c'est vrai, là, c'est une énigme là, mathématique. Et ensuite, on aura En Musique Supertramp avec School et Rough Trade avec High School Confidential.
4: 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Énigme. Dans un étang, un nénuphar double de taille chaque jour. Ça lui prendra 30 jours pour couvrir l'étang au complet. Combien de jours ça lui prendra pour couvrir la moitié de l'étang seulement? Pour donner la réponse, composez le 418-538-2453. Et bonne chance!
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4: Eh oui, l'agenda communautaire avec les offres d'emploi cette fois-ci. Alors, tout d'abord, du côté du Centre d'action bénévole, on est à la recherche de bénévoles présentement pour donner un coup de main à la popote roulante. Alors, on a besoin de livraison, voilà, de livreurs pour la popote roulante pour les 3 prochaines semaines. Il faut être libre de 10h45 à 11h30. Et si vous voulez essayer, pas essayer, mais donner un coup de main, contactez le Centre d'action bénévole au 538-1332. Toujours au Centre d'action bénévole, cette fois-ci, c'est pour un emploi de remplacement pour un congé de maternité. Alors, c'est duré d'environ un an et c'est le poste de secrétaire. Alors, ça se passe du côté du Centre d'action bénévole au 1158 rue Boréal. Conditions de travail, c'est 32 heures semaine, 21,91 de l'heure. C'est un remplacement temporaire duré d'environ un an. Il y a 4% de vacances et congés maladies et sociaux, 10 fériés payés par année. Pour postuler, vous devez contacter Mme Tracy Saint-Pierre. Est-ce qu'il y a une date limite? Ben non. Alors, Mme Tracy Saint-Pierre au 418-538-1332, poste 104, ou bien par courriel à info@cabmingani.org. C-A-B-M-I-N-G-A-N-I-E. Tout dans un bout. Tout d'un bout. Et voilà. Du côté de Tourisme Havre-Saint-Pierre, on est à la recherche de gens pour faire la lecture des contes pour l'heure du conte, qui est une activité estivale très appréciée par les tout-petits. Alors, on est à la recherche là, de gens pour de mettre dans une banque de noms. Personne intéressée à offrir des maquillages aux enfants, animer la mascotte Titane ou même faire la lecture. Alors, vous devez contacter Maxandre au 418-538-2717. Alors, on a besoin de gens là, pour le maquillage, pour faire la mascotte, pour faire la lecture des contes. Du côté du restaurant La Promenade, on est à la recherche d'urgence de plongeurs. Embauche rapide, horaires et conditions à discuter, accessible à tous, travailleurs, débrouillards, étudiants, retraités, intéressés à faire partie de notre équipe dynamique. Vous devez passer sur place, j'ai pas de coordonnées, alors vous devez aller sur place là si jamais vous voulez postuler pour le poste de plongeur du côté de La Promenade. Du côté de l'épicerie maintenant, marché tradition, on a besoin d'un concierge, qui est bien sûr un poste de soir, quand il n'y a pas de clients. Avantages sociaux, horaires flexibles. On est aussi à la recherche d'un boucher ou d'un aide-boucher afin de compléter l'équipe. Formation offerte sur place, envie de faire partie d'une belle équipe avec une belle ambiance, contactez-nous. Alors, pour postuler sur ces postes, vous devez contacter Karine Vigneault au 418-538-2010. Vous pouvez aller en personne également porter votre CV ou par courriel. Par courriel, là, appelez-moi, je vais vous donner l'adresse au téléphone parce que c'est trop long, trop compliqué pour donner à la radio. Du côté de l'espoir de Chelna, on est à la recherche d'une intervenante en milieu de vie pour un poste de nuit. Alors, c'est un poste de nuit qui fonctionne selon un horaire de 7 jours sur 14. Semaine 1, 24 heures. Semaine 2, 32 heures. Salaire entre 25,32 $ et 26,69 $ plus une prime de fin de semaine et de nuit. Une fin de semaine sur deux, possibilité de plus d'heures. Alors, pour pouvoir postuler, vous devez contacter Chani Lamoureux à administration@espoirdechelna.ca ou 418-538-3672, poste 1. Pièce d'auto d'affaires est à la recherche d'un spécialiste aux pièces. C'est la dernière fois que je vais l'annoncer, celle-là. Permanent, donc un emploi permanent, 40 heures semaine. C'est du lundi au vendredi, deux jours. Salaire compétitif, beaucoup d'avantages sociaux, beaucoup de plaisir. Pour postuler, vous devez contacter M. Tony Cyr, donc à tcyr@napacanada.com ou bien au téléphone 418-538-3828 ou bien directement au magasin sur la rue Dulciné. Et finalement, on a équipement Mangani qui sont à la recherche de deux personnes, donc deux emplois différents. Tout d'abord, magasinier commis aux opérations de garage mécanique. C'est un emploi à temps plein, 30-35 heures semaine à Havre-Saint-Pierre. Le début de l'emploi est dès que possible. Voilà, vous devez contacter, vous devez postuler avant le 30 juin, 16 heures. Ça, c'est bientôt, ça, là. Aujourd'hui, on est le 26, 27, 28, 29, 30. C'est mardi le 30. C'est bientôt. Alors, mardi le 30 à 16 heures, c'est la date limite pour postuler pour le poste de magasinier commis aux opérations de garage mécanique là, pour Mangani Équipement. Et vous devez contacter, en fait, envoyer un courriel à smichel@gestionka.com pour pouvoir postuler sur ce poste. Et il y a également mécanicien, toujours pour Mangani Équipement. Alors, cette fois-ci, c'est un emploi temps plein, 30 à 40 heures semaine. C'est aussi Havre-Saint-Pierre. C'est aussi pour commencer le plus tôt possible. C'est aussi un emploi que vous devez postuler avant le 30 juin à 16 heures en envoyant votre courriel, votre curriculum vitae à smichel@gestionka.com. C'est ouvert à tous avec priorité aux membres de la communauté de Mangan. Voilà, ça fait le tour des emplois. On avait pas mal. Hey, on aime ça. Alors, on va y aller en musique maintenant avec Twisted Sister et I Wanna Rock. Oh! Ça, c'est vieux, ça. Les cheveux vont me pousser. Ah ben non, ils sont déjà longs. Ace of Base avec Beautiful Life également. Alors, je vous rappelle, le thème des demandes spéciales aujourd'hui, c'est des demandes spéciales pour des chansons qui nous sont inspirées par la fin des classes, par la fin de l'école. Alors, voilà. Et je vous rappelle qu'à 8h30, on aura Grégory Charles en entrevue avec nous. Et on essaie d'avoir classe moyenne aujourd'hui en entrevue aussi. On est sur le bord, là. On est vraiment sur le bord, là. Faut que je retourne voir mes courriels. Mais je sais qu'ils sont à Havre-Saint-Pierre à matin. Fait que si vous les croisez, s'ils vont déjeuner chez vous dans votre... Ben, chez vous. Je pense pas qu'ils vont déjeuner chez vous, là. Allô? Ouais, on est classe moyenne, on vient déjeuner. Je pense pas que ça arrive demain. Ils vont aller au restaurant, probablement. Mais si vous êtes au resto, ou s'ils vont dans votre resto, ben demandez-leur de me lâcher un petit coup de fil là, d'ici 9h. Il reste 1h10, là, on a le temps. Alors, 418-538-2453, si jamais vous croisez la gang de classe moyenne. Hey. Alors là, on va écouter les Twisted Sister et Ace of Base. Et après, on revient avec la troisième et dernière heure. Je vous rappelle qu'il n'y a pas de bulletin de nouvelles aujourd'hui. Il n'y a pas d'info Mangani non plus. Là. Sofiane est en relâche aujourd'hui. Fait qu'on met plus de musique, c'est tout. C'est rien que ça. On fait rien que ça. Ben oui.
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1: Jusqu'à 9h sur les ondes de CILE, c'est l'émission Les Bons Matins avec Jason Lévesque. Il est 8h, très exactement. Et nous sommes vendredi, le 26 juin 2026. Bon, ça y est, c'est fini, là. Alors, je vous rappelle, dans une trentaine de minutes, on devrait avoir Grégory Charles au bout du fil. Grégory Charles qui est en route vers Havre-Saint-Pierre parce que ce soir, il y a son spectacle Gospel à l'église ici. On est aussi un peu stand-by pour la gang de classe moyenne qu'on devrait peut-être avoir en entrevue aujourd'hui, si on est chanceux, qui, eux, sont en spectacle du côté de la Chenamorue. Alors, une belle gang de jeunes qui sont déjà au Havre. Alors, comme je l'ai dit tantôt, puis comme je le répète depuis à peu près une heure, si jamais vous les croisez, envoyez-moi-les. Hein, oui, ou dites-leur minimalement de me téléphoner. C'est pas des blagues, là. Si jamais vous croisez la gang de classe moyenne, dites-leur que le gars de la radio veut leur parler et donnez-leur le numéro 88-538-2453. Ou bien, s'ils sont à côté, dites-leur de venir me voir. Ils n'ont rien qu'à sonner, je vais aller ouvrir la porte. Ah, puis ils peuvent s'asseoir et venir jaser avec nous autres. C'est juste qu'à 8h30, j'ai Grégory Charles. Fait que là, faut pas qu'on se chevauche non plus, là. Voilà. Donc, si jamais vous les croisez, dites-leur que j'ai envie de le jaser un petit peu. Ah ouais, puis peut-être un petit peu beaucoup, puis peut-être moins, puis peut-être, je sais pas. Ça va dépendre. On va y aller comme on le sent. Alors même s'il faut déborder un petit peu ce matin, là, dans le pire des cas, s'il arrive à 9h05, ben on les accueillera et on fera une entrevue là, à la fin de l'émission, tout simplement, pour au moins leur donner la chance de nous jaser. Parce que c'est un beau projet, là, classe moyenne. Là. C'est une gang de jeunes, c'est des artistes émergents qui se sont regroupés pour faire, pour triper musique ensemble. Puis ça a pogné. Ils ont fait une toune, puis ça a été un succès. C'est ça. Fait que depuis ce temps-là, ben on peut les entendre sur nos ondes. D'ailleurs, j'ai une demande spéciale. Je suis en vacances. Oui, vacances. Donc, j'écris classe. Classe moyenne, je suis en vacances. Ah oui, c'est avec Orange, je la sors. Oui, c'est avec Orange. Orange, je la sors. Lui, là. Fait que tiens, on va mettre ça, là, tiens. Bon, allez, si on part tout de suite en musique, là, on peut mettre 3 tunes. Puis on arrive à l'heure pareil. Fait que je pense qu'on va faire ça. Ben oui, on va faire ça. Bon, on va faire la météo tantôt. Ah oui, vous allez voir, je vais la faire la météo. Mais avant, on va écouter le défi du jour de M. Chouane. Après ça, en musique, The Police, Don't Stand So Close To Me. Classe moyenne et Orange Lessard, je suis en vacances. Et les Love and Spoonful avec Summer in the City. Ah oui, c'est juste avec que le magasin de souliers explose, ça, dans Die Hard 3. Ah oui, je vous le dis, moi, c'est direct là.
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5: Il est 8h15 exactement. On va faire la météo maintenant parce qu'à 8h30, il y a des chances qu'on soit en conversation avec Grégory Charles. Étant donné que je vais devoir attendre son appel, ça se peut que je mette de la musique un peu plus longtemps dans ce coin-là, en attendant d'avoir l'appel. Alors, du côté de Havre-Saint-Pierre, c'est 13 degrés actuellement, avec un ciel généralement ensoleillé. Alors, le brouillard relevé, là, finalement. La visibilité est revenue à la normale. Le taux d'humidité a baissé également. On est rendu à 88%, avec des vents du sud-ouest à 5 km/h. On prévoit aujourd'hui un ciel ensoleillé avec des nappes de brouillard qui se dissipent tôt ce matin. C'est fait, ça, là. Maximum, oui, de 19, avec un indice UV de 7 ou élevé. Ce soir et cette nuit, c'est des passages nuageux, avec un minimum de 11. C'est pas vrai, un minimum de 9. Demain samedi, alternance soleil-nuage, 30% de possibilité d'averse tard en après-midi, des nappes de brouillard qui se dissipent le matin, maximum de 18, un indice UV de 7 ou élevé pour demain. Dimanche, alternance soleil-nuage, maximum de 20. Et lundi, ben, c'est congé, on commence la semaine sous le soleil, avec un maximum de 22. Les normales de saison pour le 26 juin, maximum 18, minimum 9. Le soleil s'est levé à 4h05 et se couchera à 20h29. Pour le reste de la Manganie, les températures qui varient entre 10 et 12 degrés. Le soleil qui commence à sortir à l'est de Havre-Saint-Pierre. À l'ouest, ça tarde un petit peu, mais ça commence à se dégager également, avec des vents là, qui tournent aux alentours des 10 à 15 km/h. Du côté des marées, la prochaine Havre-Saint-Pierre, elle est prévue à 10h30. Marée haute à 1,1 m ou 3,5 pieds. Et à 16h24, marée basse à 0,5 m, 1,5 pieds. À Rivière-au-Tonnerre, la prochaine marée, elle est prévue à 12h04. Marée haute à 1,5 m, 4,9 pieds. Et à 17h34, marée basse, oui, 0,7 m, 2,3 pieds. Les traversiers, il n'y a rien à signaler. Tout fonctionne selon les horaires habituels. Et du côté de la Sopfeu, l'indice de danger d'incendie a monté. On est rendu à modéré. Il n'y a pas de restriction en vigueur. Évidemment, on continue à faire attention, on continue à respecter les règles. Peu importe l'indice d'inflammabilité, les règles de base s'appliquent tout le temps. Tout le temps, tout le temps. Tout le temps. Tout le temps. Tout le temps. Tout le temps.
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5: 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J'ai envie de faire un autre bloc de trois chansons. Là, on a Styx avec Come Sail Away. On a Go Go's avec Vacation. Je le dis de même parce que je ne sais pas pourquoi je trouve ça drôle. ça, c'est déjà placé. Ça, c'est déjà placé. Oh, oh, oh. Je pense que celle-là est revenue souvent. Puis je l'ai même mis au téléphone tantôt avec Rémi. Tiens, on va y aller avec Another Brick in the Wall, Part 2 de Pink Floyd. Alors voilà, Pink Floyd, Styx et les Go-Go's. En attendant, ben moi, j'attends l'appel de Grégory Charles. Donc, peut-être qu'on aura une entrevue ce matin. Puis, j'attends aussi des nouvelles de peut-être classe moyenne. Hey, ça en passe des affaires, là.
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0: passait la poque aux autres.
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0: 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Il est 8h33 minutes et tel que promis, j'ai au bout du fil présentement M. Grégory Charles qui est en spectacle ce soir à l'église de Havre-Saint-Pierre. Avant l'entrevue, on s'est mis d'accord qu'on allait se tutoyer pour garder le propos plus léger un peu. Alors Grégory, ça va bien?
1: Ça va très bien, toi?
0: Oui, ça va très bien, merci. T'es sur la route, là, présentement?
1: Je suis sur la route. Je viens quitter Saguenay, où on était en spectacle hier soir pour le 35e anniversaire du Jazz Fest. Mais là, on s'en va à Havre-Saint-Pierre. On devrait être là plus tard dans l'après-midi.
0: Écoute, on va en parler justement de la route, là. J'ai regardé le calendrier juste pour juin. C'est 12 dates sur 30 jours, puis c'est 12 endroits quand même assez éloignés les uns des autres. C'est quand même toute une tournée, ça, là.
1: Oui, on fait de la route. Et depuis quelques années, depuis 2 ans maintenant, j'ai fait le choix de moins faire de salles de spectacle et faire davantage d'églises. Et il y a plusieurs motivations pour ça. Un, on fait du gospel de ce temps-ci. Moi, j'ai toujours dirigé des chœurs. Le chœur que je dirige en ce moment, le chœur d'adultes que je dirige en ce moment, aime beaucoup, beaucoup, beaucoup faire du gospel. Fait qu'on fait ça. Puis, évidemment, le gospel, c'est de la musique spirituelle. C'est la musique spirituelle développée par les esclaves noirs d'Amérique. Fait que faire ça dans des églises, c'est pas complètement fou. Mais en plus, c'est que ça sonne bien dans les églises. Et en plus, c'est que on ne sait pas combien de temps ça va durer que nos églises soient des églises. Alors, on a commencé il y a 2 ans et demi à faire le truc. On a fait à peu près 300 spectacles, je dirais. Là. On fait à peu près 180 spectacles par année. Fait que là, 12 en juin, c'est un petit mois pour nous autres.
0: Ben oui, c'est un petit mois en plus.
1: Et pourquoi aller... un peu partout. Moi, je viens d'un petit village dans le coin de Drummondville. Il y avait, quand les artistes venaient dans notre village, ils jouaient à l'église ou ils jouaient à la salle paroissiale. On avait aussi une salle de spectacle qui était dirigée par nul autre que Georges Dor. Puis moi, ce qui a fait la différence dans mon souhait de faire de la musique, c'est vraiment le fait de voir des artistes proches de chez nous, à proximité. Et alors, on se dit que c'est un peu la même chose. On va dans tous les raccoins, on remplit des églises vraiment partout. Les gens arrivent assez convaincus qu'en écoutant du gospel, ils vont repartir de bonne humeur en ayant tapé des mains, puis en ayant tapé du pied, puis en ayant passé un vraiment bon moment. Et ils ont raison. Et la particularité, c'est qu'au cours du spectacle, on leur fait prendre conscience que c'est étonnant cette musique-là soit si heureuse pour tenir du fait qu'elle a été développée par des gens qui vivaient l'esclavage, qui vivaient une certaine brutalité. On leur fait aussi prendre conscience qu'il y a une parenté entre la musique traditionnelle québécoise et la musique gospel. C'est-à-dire que dans les deux cas, nos ancêtres n'étaient pas particulièrement prospères. Ils ont eu une vie difficile. Ils travaillaient surtout sur des terres agricoles. Il y avait des énormes familles qui ont été conquises. Il est arrivé plein de choses. Et en échange de cette difficulté de vivre, nos ancêtres ont quand même conçu de la musique où on tape des mains, où on tape du pied et où on est de bonne humeur. Et il y a une parenté qui est évidente avec la musique gospel. Alors, c'est pour ça que je pense que ça marche si bien, c'est vrai, qu'on a autant de plaisir à même partager au des nouveaux trucs.
0: La musique devient un bon dans ces situations-là où on oublie un peu nos malheurs le temps que papa chantait ou ben non, que mon oncle sortait la guitare autour du feu puis qu'on tapait des mains justement pour on tapait du pied. C'est un moment heureux où on oubliait le reste.
1: Ah, totalement. Tu as parfaitement raison. C'est un bon. Tu as parfaitement raison. Les gens qui vivent de la tristesse, qui vivent un manque d'espoir en général, ils vont trouver leur espoir quelque part. Ils vont le trouver dans un héros ou une héroïne. C'est quelqu'un qui va les mener hors de ça, où ils vont le trouver dans leur foi, ce qui est le cas de nos ancêtres, qui n'étaient pas prospères, qui ont mis leur argent, leur talent et leur énergie à construire une église un peu partout, et à faire de ça une partie de leur vie. Mais tu as raison, c'est vraiment la musique qui devient le vecteur de prédilection pour conserver l'espoir, puis c'est ça qu'on veut. Mais il y a une autre raison. On s'en va aussi, ça compte là, parce que moi, ça faisait un bout de temps que j'étais pas allé sur la tête là. Mais parce que notre chorale a, on est à peu près 160 dans le chœur, et on est basé à Montréal, mais nos choristes viennent de partout au Québec, y compris qui viennent de la Côte-Nord. Fait que là, pour nous, partout où on va, quand on s'en va, je sais pas moi, en Gaspésie, mais on a des Gaspésiens dans notre gang, puis là, ben c'est la rencontre avec leur famille, puis ça va être la même chose. Mes choristes sont hâte au spectacle de ce soir à Saint-Pierre, mais on a hâte de retrouver les familles de ceux parmi nous et ceux et celles parmi nous qui sont des gens de la Côte-Nord. C'est très, très fun. C'est très, très, très heureux. Et moi, ça me fait vraiment plaisir. J'ai fait une promesse il y a plusieurs années à ma mère que j'allais faire 5000 spectacles dans la vie. Et donc, pour faire 5000 spectacles, il faut en faire une bonne dose à chaque année.
0: Ça en fait beaucoup à chaque année, oui.
1: Hier soir à Saguenay, c'était mon spectacle 4402, ce qui veut dire qu'à Havre-Saint-Pierre ce soir, ça va être le spectacle 4403. Et l'aide-vous, ça me permet de prendre revers à ma mère et de tenir ma promesse.
0: L'objectif se rapproche quand même assez rapidement.
1: Ça sent bien, mais tu sais, je ne rajeunis pas non plus.
0: Non.
1: j'ai plus l'âge de la première saison de Chambre en ville.
0: Ben justement, Grégory, on le sait, on t'a vu en spectacle, soit qu'on t'a vu en personne ou on te voit à la télévision. T'es très physique sur scène. T'es très, très physique sur scène. Tu bouges beaucoup. T'as une énergie là, qui. Écoute, on dirait qu'elle n'a jamais de fin ton énergie. Le gospel est propice à ça aussi. C'est très physique, le gospel.
1: Totalement. C'est très exigeant. Physiquement, c'est très exigeant. Totalement. C'est très, très le fun pour ces raisons-là. C'est physique aussi pour le cœur. Parce qu'à la limite, moi, je joue du piano aussi pendant, alors je passe un bout de temps aussi, mais le cœur, eux, ils sont debout. Hier, ils ont été debout 2 heures et quelques à soigner puis à taper des mains. C'est ça fait du bruit. Je fais une série à la télé là, de ce temps-ci depuis l'année passée qui s'appelle Tous encore là, sur le réseau Annie Télé. Ils montrent à quel point faire de la musique, pas juste en écouter, faire de la musique, c'est extrêmement bon pour la santé et particulièrement pour la santé cognitive. Les gens qui vieillissent là, et qui sentent avoir moins contrôle de leurs facultés, ils devraient passer le plus de temps possible à faire de la musique. Il n'y a aucun doute là-dessus. C'est une bonne idée. Ça éveille toutes les parties du cerveau. Et fait que déjà en écouter, ça me semble en faire, c'est encore mieux. Nous, un autre de nos plaisirs, c'est que peut-être que ce soir, à Havre-Saint-Pierre, on pourrait avoir. Mais d'abord, il y a plein de monde, mais je pense que notre salle est pleine. Mais je pense qu'il y a peut-être des messieurs qui vont être des accompagnateurs de madame, que ça leur prend pas tant que ça de venir à notre show. Puis un de nos défis, puis un de nos plaisirs, c'est de voir ces gens-là tranquillement, pas vite. Ils commencent avec les bras croisés devant eux autres en voulant dire ça ne tente pas d'être là. Puis à la fin, quelque part, ils ont eu des sanglots, ils ont eu des rires, ils ont tapé des mains, puis on a gagné quelque chose comme ça.
0: Ben justement, j'imagine que dans la salle, il y a des gens qui découvrent le gospel, parce que c'est un style musical qu'on associe beaucoup aux églises du sud des États-Unis, par exemple. On voit ça dans des films. Souvent, ça va être un peu parodique, on va exagérer un peu, puis bon, il y a Rock and Done là, qui donne quand même une image un peu plus réelle de la chose, mais ça reste que c'est pas quelque chose auquel on est très exposé au Québec. La réponse du public est comment?
1: Elle est phénoménale. Mais tout ce que tu viens de dire, c'est tellement vrai. Mais la réponse est vraiment phénoménale. Tu sais, il y a quelques éléments qu'il faut dire. La première chose, c'est pas dans les gens qui viennent nous voir, il n'y a pas juste des gens qui n'ont jamais été exposés à cette musique-là. Il y a des gens qui ne sont jamais allés dans une église.
0: Ouais.
1: On oublie ça, tu sais. On a beaucoup de jeunes qui viennent à nos spectacles, puis pour eux autres, c'est la première fois que ça soit dans une église. Alors, ça, c'est un élément. Mais l'autre élément qui est vraiment très important à dire, c'est qu'il y a un intérêt, une curiosité, une affinité naturelle entre les Québécois francophones et la musique noire de façon générale. Regarde, je viens de te dire qu'hier soir, on était en ouverture du 35e anniversaire du Jazz Fest de Saguenay, de Chicoutimi.
0: Oui.
1: Écoute, est-ce qu'il y a naturellement, là, mettons que tu débarques d'une autre planète, est-ce que tu dis, ben oui, évidemment, les gens du Saguenay, ils doivent aimer le jazz. Tu dis pas ça naturellement et pourtant, le blues, le jazz, toute cette musique-là est appréciée par les Québécois francophones depuis au moins une centaine d'années. Comment ça se fait? Bien, je pense que c'est relié avec ce mélange d'espoir, de bonne humeur, de rythme. C'est très présent dans notre musique déjà. Alors, je pense qu'il n'y a vraiment pas de fermeture là-dessus. C'est toujours très présent. Après, il y a un autre élément. Les Noirs, esclaves du sud des États-Unis ont développé le gospel pour être un espèce de véhicule d'espoir. Et nous autres, traditionnellement, avec nos hivers impossibles et avec la vie dure que c'était de vivre en Nouvelle-France, de vivre au Québec, c'est n'importe qui est devenu Maria Chapdelaine comprend que c'était pas facile, il dit.
0: Non.
1: Ben, c'est normal qu'on soit attiré par ce même genre de véhicule-là. Souvent, les gens me disent, hey, c'est fou, mais dans le fond, le gospel, ça sonne un peu comme les trous-là. Ben oui, ça sonne un peu comme des colonnes. Effectivement, ça sonne un peu comme la bottine souriante. Ce sont des chansons à répondre.
0: Et c'est un style qui nous plaît ici au Québec. Là. C'est un style qui nous plaît au Québec de se sentir, je ne sais pas, embarqué dans la musique. On n'est pas juste un spectateur. On a l'impression qu'on participe à ce moment-là. On tape des mains, on suit les rythmes, on danse. On dirait que c'est un effort de groupe. Puis le public s'inclut là-dedans. Tu as
1: parfaitement raison, encore une fois. Puis la fait que tu as l'impression de faire dans une vie, c'est quand tu es dans une salle de spectacle, tu vois pas les gens autour de toi. Tu vois les gens. Tu vois le monde sur la scène et tu vis dans une relation un peu en silo avec les gens qui sont sur la scène devant toi. Mais quand tu es dans une église et que la lumière est allumée, les gens autour de toi, tes voix. Fait que quand tu décides qu'ils n'en peuvent plus et qu'ils doivent se lever et taper des mains, ben tes voix et t'es entraîné par ça. Fait que c'est sûr que ça devient quelque chose
0: de. Le transfert d'énergie doit être incroyable. Quand la foule se lève et que ça embarque vraiment, puis là, vous sentez que vous venez de les avoir, là, ça y est, c'est parti. L'énergie doit être incroyable dans la salle.
1: C'est vraiment le fun. Puis tu sais, des fois, il y a des spectacles où on va pas faire ça parce qu'on n'a pas de place ce soir, l'église est déjà pleine. Mais tu sais, des fois, là, quand on est dans une grosse église de 1000 places, puis qu'il reste, je sais pas moi, 50 places, 80 places, mes choristes s'assoient dans la salle subtilement. Anonyme, et puis moi j'embarque, je monte en avant, je commence à chanter, puis il chante de la scène, pas de la scène, de la salle, ouais. il va te dire, les gens, ils pognent de quoi, c'est tellement cool. Là, souvent, on retourne dans la salle un moment donné pour chanter avec le monde, puis les gens vivent vraiment quelque chose. Et tu sais, c'est pas comme si il y a trop de moments de joie dans notre vie en ce moment.
0: Non, dans ce temps-ci, c'est rough. On a besoin des moments pour décrocher, justement.
1: Exact. On a tellement de mauvaises vies. Fait tu sais, je te dis pas que. Tu sais, moi, ça fait quasiment 40 ans là, que je fais ça. T'es sûr que je suis capable de faire la différence entre un gars qui fait du divertissement comme moi, un amuseur public, puis, je sais pas moi, un chirurgien qui va sauver des vies. Je suis capable de faire cette différence-là. Mais en même temps, même si on sauve pas de vie, je vais te dire que mon expérience des dernières décennies, c'est que des fois, c'est tout ce que ça prend dans la vie de quelqu'un. Qui vient de perdre son mari ou son épouse, ou qui vient d'avoir des mauvaises nouvelles de santé, ou bien qui vient d'avoir des mauvaises nouvelles de travail. Mais des fois, tout ce que ça prend, c'est cette heure-là, ces 90 minutes-là, ces deux heures-là que tu passes dans une salle avec des gens qui font de la musique pour te remonter le taquet, pour te redonner de l'énergie et de l'espoir. Des fois, c'est tout ce que ça prend. C'est ça qu'on donne.
0: La musique est très, très importante. La culture est très importante. Puis, je veux dire, pendant la COVID, on l'a vu, hein, parce que bon, c'était moins accessible, c'était plus difficile d'aller voir des spectacles. On avait des beaucoup de restrictions. Puis on dirait que c'était moins présent dans nos vies. Puis les gens étaient affectés. Je le sais que les gens étaient affectés par ça. On n'avait pas la possibilité de faire ces activités-là qu'on fait pour décrocher, justement. Fait qu'on était d'un moment lourd où, bon, il y avait une maladie qui nous menaçait. Puis en plus, on n'avait pas cet exutoire-là. Et ça paraissait chez les gens.
1: T'as totalement raison. Et tu vois, c'est facile dans les enjeux, les soucis qu'on a dans notre vie, là. Peu importe c'est quoi. Pensons-y, là. J'ai envie de te dire, je rencontre partout où je rencontre des gens qui font partie de l'Académie Grégory. Là. On enseigne le piano, nous autres, de façon virtuelle. Il y en a plein sur la Côte-Nord. Je vais en rencontrer plein. Là. Dans nos trois derniers, on est à Saint-Pierre, on est à Sept-Îles, on est à Bécomo. Je vais en rencontrer plein là, des gens qui font partie de notre Académie. Pourquoi je fais ce détour-là? Je te raconte ça parce que j'ai des étudiants qui ont 5, 6, 7, 8 ans, 10 ans, 15 ans, mais j'en ai aussi plein qui ont 70 ans et plus. Oui. Tu sais, à 70, ils disent « Oh mon Dieu, c'est dur d'apprendre rendu à notre âge. » Puis souvent, je leur dis « c'est pas parce qu'on est vieux que c'est dur d'apprendre, c'est parce que c'est dur de se concentrer sur une affaire parce qu'on est perpétuellement préoccupé par « J'ai-tu fermé le rond de poil? »
0: Ben oui.
1: Je me demande, Suzanne, si ça va marcher. Je me demande si elle a eu des nouvelles de son médecin. J'ai-tu barré à la porte? T'sais, on est pas seulement en train de penser à des enjeux, à des soucis. Moi, tu es capable de payer le loyer ou d'acheter telle affaire pour Noël? Fait que le beau de la culture, c'est que... Là, c'est quelque chose qui est scientifique, ce que je vais dire. Là. Les gens vont se demander si c'est vrai, là, mais c'est quelque chose qui est scientifique. Là. C'est pas possible de chanter, de danser, de jouer d'un instrument, même d'écouter de la musique et être de mauvaise humeur en même temps. Le corps veut juste pas faire ça. Le corps refuse. Fait que les gens qui nous écoutent, là, j'espère qu'ils vont l'essayer. Là. Quand tu te mets à chanter, là, c'est impossible que tu sois préoccupé par tes soucis. Ils vont te revenir à tes soucis dans une heure et demie, là, quand le show est fini. Là. Ça va te revenir. Mais pendant que tu chantes, pendant que tu écoutes de la musique, c'est pas possible d'être malheureux. Là, il y a juste une chance qu'en écoutant une parole, en écoutant... Tu sais, je regarde des gens qui ont suivi des shows de la Saint-Jean, là, qui ont entendu toute une gang chanter en même temps. « Pour un instant, j'ai oublié
0: oui.
1: mon nom. » Et là, subitement, parce que c'est de la magie, la musique, oups, subitement, t'es ailleurs.
0: Oui.
1: Là, subitement, ton cœur est ouvert. Là, t'es capable de réfléchir à d'autres émotions puis de régler d'autres enjeux. T'sais, on n'en a plus tant des moments comme ça. Les gens là, des générations qui nous précèdent, qui allaient à l'église à tous les semaines, je pense pas qu'on puisse se dire qu'ils allaient à l'église et qu'ils écoutaient attentivement l'homélie du curé. Je pense pas qu'ils étaient si attentifs à tout ça. Mais le fait qu'ils s'arrêtent pendant une heure, qu'ils attendent du monde chanter ou qu'ils entendent de l'orgue être bruit ou qu'ils entendent ces bébelles-là, ça, là, ça leur permettait de s'ouvrir à leurs propres émotions. Comment est-ce qu'ils se sentaient? Comment est-ce que les autres dans leur entourage se sentaient? Des moments comme ça, on en a plus de temps. Là, je suis pas en train d'essayer d'évangéliser du monde. Là.
0: Non.
1: Je suis pas en train de dire qu'il faudrait qu'on...
0: Mais je comprends très bien ce que tu dis. C'est un moment où tu n'as pas le choix. Tu es là, tu es à l'église de toute façon. Prends ce moment-là pour te recueillir. Prends ce moment-là pour juste décrocher du reste. Puis, je veux dire, même les gens qui sont pas très religieux, il y en a qui se retrouvent à l'église pareil parce que, bon, leur conjoint est allé ou il arrive un événement. Puis, mais même si la personne n'est pas religieuse, ce moment-là, il est là, tu es pris là. Au sommet, d'en profiter justement pour te ressourcer un peu.
1: Oui, puis ce que j'essaie de dire, c'est que l'église, c'est une patente, là, mais t'es seul dans ton char, puis t'écoutes de la musique. Si tu portes un peu attention, c'est sûr que c'est le moment d'aller jouer dans tes émotions, d'aller voir comment tu te sens à propos de ceci, de réfléchir aux émotions des autres, aux enjeux des autres. Ça, c'est vrai dans ton char. C'est vrai, tu sais, il y a des gens qui font de la méditation le soir. Moi, je suis de ceux-là. Je suis de ceux-là qui mettent de la musique le soir. Je dors pas beaucoup, moi, dans la vie. Fait ma femme est couchée avant moi. Ma fille est couchée après ma femme, mais avant moi. Là, moi, je mets de la musique. Pendant une demi-heure, là, j'écoute de la musique et je médite. Je sais que c'est weird de dire une affaire comme ça. Je sais que ça t'en a... Mais tu sais, il y a plein de gens qui me disent « Moi, j'ai beaucoup de mal à m'endormir. » Mais je comprends pourquoi tu as du mal à t'endormir, parce que tu touches, tu as encore en tête tout ce qui a swingé dans ta journée, tous les enjeux de la journée. Alors qu'on a besoin de ces moments. Puis la musique, c'est pas le seul véhicule. C'est pas le seul. Mais à mon avis, c'est le plus efficace.
0: C'est très puissant, la musique, absolument. Puis je veux dire, les souvenirs qu'on a associés à la musique, on entend les premières notes d'une chanson, puis on est retransporté en 1988, quand d'été, il est arrivé de quoi d'exceptionnel, puis c'est cette chanson-là qui jouait, puis c'est fort, là. Ça déclenche des choses en nous absolument incroyables.
1: T'as parfaitement raison. C'est un peu comme, tu sais, il y a une expression américaine, là, le comfort food. C'est comme manger de la bouffe que ta mère préparait, puis ton souvenir de la bouffe que ta mère préparait.
0: Ouais.
1: C'est extraordinaire. Mais on est-tu d'accord que peut-être que le pudding chômeur de ta grand-mère, il était peut-être pas le pudding chômeur de Ricardo. Mais c'est pas grave, parce que dans ton souvenir à toi, le pudding à chômeur de ta grand-mère, qu'elle disait tout le temps qu'il était manqué, il était bon en sacrifice.
0: Ben oui, c'était le meilleur.
1: Et ça te ramène à cette place-là. Et on a besoin, nous, de se faire ramener à des places de même, de se faire ramener à des bouts où on a été heureux. Quand même, on a été heureux juste pendant 5 minutes. Ce 5 minutes-là, c'est celui qu'on duplique. C'est pour ça que les gens qui aiment le sport. S'ils sont comme moi, ils étaient là en 86 quand le Canadien a gagné la Coupe. Ils étaient là en 93 aussi quand ils ont gagné la Coupe. Ils étaient là quand Claude Lemieux a dit à Stéphane Richer, m'en poté un pour toi contre Hartford, quand Stéphane Richer a été blessé rapidement derrière le but de Mike Liut. Les gens qui aiment le sport, là, c'est pour ça qu'ils aiment le sport.
0: Pis c'est des souvenirs qu'on a tous. On partage ces souvenirs-là. Ceux qui suivaient le hockey à cette époque-là, on a tous ces souvenirs-là. Là, c'est collectif.
1: Parce que le sport, la musique, puis le théâtre, les histoires, les gens qui ont écouté, je sais pas moi, les filles de Caleb qui ont été virées par cette histoire d'amour-là. C'est pour ça que la culture, c'est important.
0: Absolument.
1: C'est pas juste intellectuel, l'idée de la culture. C'est tout ça qu'il y a autour. C'est le fait que nos grands-parents, quand ils écoutaient « Le ciel se marie avec la mer », ben ça voulait dire quelque chose pour eux autres. Quand ils étaient Bozo de Félix Leclerc, ça voulait dire quelque chose pour eux autres. Moi, quand ma grand-mère chantait « Partons, la mer est belle », pour elle, qui avait de la famille qui venait de l'Acadie, c'était toute l'histoire de l'Acadie qui était charriée avec ça.
2: Fait que
1: nous, là, c'est à ça qu'il faut s'attacher dans notre culture. Puis, en plus, ben dans notre cas, on est un tout petit îlot de francophones entouré d'un énorme continent d'anglophones et lui-même entouré d'un autre continent d'hispanophones. Ça ne veut pas dire qu'il faut dire non à ce qui se fait en anglais, à ce qui se fait en espagnol, à ce qui se fait dans tous les autres. Bon, au contraire, il faut embrasser ça aussi. Mais il faut se rappeler que ceux qui sont passés avant nous, ils avaient choisi ce véhicule-là, c'est pour ça parler.
2: Absolument.
1: Il faut jamais oublier ça en termes de culture.
2: Grégory, on veut que tu arrives à l'heure à soir, fait que je vais te laisser partir bientôt, mais j'ai une dernière question plus technique, celle-là. D'une église à l'autre, là, pour avoir fait de la sonorisation moi-même, ça peut changer énormément d'une église à l'autre, selon la taille, selon la construction. Est-ce que c'est un enjeu pour vous autres, ça, des fois?
1: C'est un enjeu, tu as parfaitement raison. C'est un enjeu. Et on était à Montmagny dernièrement, dans une gigantesque église de 1400 places, là. Et heureusement qu'il n'y avait pas de coupole, il n'y avait pas de dôme. S'il y avait un dôme là-dedans, ça aurait été extrêmement difficile. Mais, je vais dire une affaire, ça fait, je ne sais pas quoi, 250 chevaux qu'on coupe maintenant. Fait qu'on, dans notre camion, il y a tout ce qu'il faut.
2: Vous avez appris avec l'expérience.
1: Exact, on est capable de s'ajouter. Puis, tu sais, dans plusieurs églises, on fait de la sonorisation dans les églises, mais dans plusieurs églises à travers le Québec, tu sais, il y a des églises magnifiques à travers le Québec, là. Dans plusieurs églises, là, on ne pourrait pas être sonorisé personne.
2: Ah, il y a des églises, l'acoustique est absolument incroyable et c'est fait pour ça.
1: Et tu sais, un des bénéfices pour nous là, de faire le tour des églises, c'est dans des petits villages, là, on a trouvé des joyaux, là, des bijoux d'église qui sont absolument fantastiques. Et dans d'autres villages, on a trouvé des églises qui, foncièrement, sont pas belles.
2: Ouais.
1: Mais sur les murs de cette église-là, il y a l'histoire de ce village-là. Là, il y a tout le temps, on est vraiment chanceux, il y a tout le temps quelques hurlu-berlu dans chaque village qui est le conservateur de l'église.
2: Ouais.
1: En général, un monsieur barbu, parfois, non mais tu sais, pour vrai, là, très souvent, un monsieur barbu connaît toute l'histoire de trois écuries qui se sont succédées, de pourquoi il y a ça dans le cimetière à côté. Parce que c'est notre histoire. C'est absolument facile.
2: Absolument, oui. Pour avoir fait des road trips où justement on arrêtait dans chaque église, exactement ce que tu décris. Il y a tout le temps quelqu'un qui est là, proche, qui voit que quelqu'un veut visiter. Ils connaissent tous les détails, absolument toute l'histoire de l'église, de la congrégation. C'est vraiment incroyable. Et c'est agréable d'écouter ces gens-là parce qu'ils ont une passion pour leur milieu, pour leur petit coin de pays. La passion, ils la transmettent, là, puis c'est très fort.
1: Qu'est-ce que tu penses que des gens, quand ils visitent un pays, qu'est-ce que tu penses qu'ils racontent quand ils reviennent? Ils racontent pas juste le fait qu'ils ont vu la Tour Eiffel ou qu'ils ont vu l'Arc de Triomphe. Non, ils racontent que en cherchant telle affaire, ils ont croisé quelqu'un qui les a amenés au café où lui ou elle prend son espresso à tous les jours. Puis là, c'est ça. Regarde-toi et moi, là, c'est ça qu'on raconte quand on vient quelque part.
2: Absolument.
1: On vient d'Italie, on raconte ce qui est arrivé avec les Italiens. On raconte pas juste le fait qu'on a vu le Colisée ou qu'on a vu le Vatican. On raconte le monde des gens. C'est ça. Il n'y a pas assez de ça dans notre vie.
2: C'est l'expression vieille comme le monde que le trajet est des fois plus important que la destination.
1: Totalement. Puis un jour, là, on pourra se raconter. Moi, je suis allé à Compostelle il y a quelques années. Et puis, c'est longtemps que je le fais à Compostelle. Hey, j'ai fait ça à la fin du mois de février, début du mois de mars. Il n'y avait absolument personne sur la route. Moi, je me disais, je commençais à trouver le temps long jusqu'à temps que je croise des gens. Et j'ai croisé des Australiens et des Néo-Zélandais. Puis là, ma vie a changé. C'est pas le trajet qui a été. Ça ne se dit pas le parcours. C'est les gens rencontrés sur
2: le C'est parcours. La compagnie qu'on avait durant le parcours.
1: Fait que là, je me rends compte qu'on a une conversation très ésotérique ce matin. Mais tu sais, c'est juste parce que c'est ça la motivation. On s'en va à Saint-Pierre parce que nous, on va débarquer à Saint-Pierre. En face de l'île d'Anticosti, puis on va capoter notre vie parce que c'est pas ça qu'on voit tous les jours. Alors que les gens dans Saint-Pierre, peut-être qu'ils se disent, je vois pas c'est quoi la fascination. Nous, on va la voir. Inversement, on amène quelque chose, on amène une histoire, on amène une musique, puis là, les gens vont peut-être faire, je savais pas ça à propos de cette musique-là. Puis je suis ressorti de là, complètement réanimé. Puis bonne humeur. Puis en général, là, la bonne humeur que les gens ont, là, ils l'ont pendant un bout après nous avoir entendu.
2: Grégory Charles, un gros merci pour ta générosité ce matin. Très longue entrevue, très intéressant. C'est vraiment, là, j'aime quand on prend le temps de creuser un petit peu les questions, puis on a vraiment pris le temps ce matin. C'est très généreux de ta part, là, étant donné que tu es sur la route. On va te souhaiter un magnifique spectacle ce soir. Tu vas voir la foule d'Or et Saint-Pierre. Elle n'a pas son pareil. Ça va swinguer fort.
1: Ah, je suis sûr que oui. J'ai bien hâte. Merci beaucoup pour l'entretien ce matin.
2: Ben merci beaucoup. Et bonne route, sois prudent et bon show ce soir.
1: Ça marche. Salut.
2: Merci, bye-bye. Alors, c'était Grégory Charles en entrevue, mesdames et messieurs, qui est en spectacle ce soir à l'église de Havre-Saint-Pierre avec un show gospel. Ça va swinguer fort. Vous allez voir, là, le gospel, c'est une musique extrêmement énergique et très agréable aussi, avec des arrangements vocaux là qui sont incroyables. Alors, spectacle ce soir, c'est complet. Il y a peut-être des billets qui se vendent sur Facebook là, présentement. Alors, allez-y. Là, moi, il faut que je mette une musique, parce qu'il est rendu 9h. Il faut que je fasse le tirage. Il faut que je donne la réponse à M. Chiquan. On va mettre Men Without Hats avec Pop Goes the World. Demande spéciale là, qui m'est arrivée par message privé. Et ensuite, on va donner la réponse, on va faire le tirage et on va finir avec la chanson. La chanson qui est revenue le plus souvent dans les demandes spéciales aujourd'hui. On fête la fin des classes. Alors, vous avez peut-être une petite idée. Ah, le monsieur, il y a un nom de madame. Ah, ça vous donne un indice, ça.
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1: Et voilà, il est maintenant 9h03. Oh, attendez un petit peu, faut... J'ai commencé à exporter l'entrevue de M. Grégory Charles, hein, avec qui on vient de s'entretenir. Très généreux de son temps, Grégory Charles, ce matin, avec une entrevue de 25 minutes, alors qu'il est sur la route et qu'il quitte le Saguenay pour s'en venir à Havre-Saint-Pierre. Il a quand même pris 25 minutes pour nous jaser ce matin, alors très, très, très généreux, très gentil. Une entrevue vraiment intéressante, hein, parce que moi, ce qui m'intéressait, c'était surtout pourquoi on a choisi le gospel. Et est-ce que le public répond à un style musical auquel on n'est pas très habitué, qu'on associe beaucoup à la religion, qu'on associe beaucoup aux églises du sud des États-Unis et qu'on voit souvent en parodie avec Eddie Murphy qui exagère là, dans un film? Alors, est-ce que le public réagit bien? Et le public répond très, très bien à l'offre que Grégory Charles leur fait là, d'un show gospel. Vous allez voir, à soir, ça swing du gospel. C'est extrêmement physique et très énergique comme style musical. On va aller donner la réponse au défi de M. Chouane. Pendant ce temps-là, je vais piger un nom dans la boîte pour savoir qui ira voir ce soir. Classe moyenne, gratis, avec le comité de spectacle. Alors, allons-y avec la question.
2: Dans un étang, un nénuphar double de taille chaque jour. Ça lui prendra 30 jours pour couvrir...
1: Et hein? Ah! Il a décidé d'arrêter là. Attendez un peu. On recommence à peu près là.
2: Ça lui prendra 30 jours pour couvrir l'étang au complet. Combien de jours ça lui prendra pour couvrir la moitié de l'étang seulement?
1: Ah ah, là on voulait savoir, à 30 jours, l'étang est couvert au complet. J'ai-tu juste un papier, là? Oui, j'ai juste un papier. L'étang est couvert au complet. Alors on veut savoir combien de temps ça va prendre pour couvrir la moitié de l'étang si on sait que le nénuphar double de grandeur à tous les jours. Fait que mettons que le jour 1, il fait 1 pouce. Bien, le jour 2, il va faire 2 pouces. Le jour 3, il va faire 4 pouces. Le jour 4, il va faire 8 pouces. Le jour 5, il va faire 16 pouces. Le jour 6, il va faire 32 pouces. Le jour 7, il va faire 64 pouces. Bien, on pourrait continuer comme ça sans arrêt. On ne sait pas la taille de l'étang, puis c'est pas grave. Ce qu'on sait, c'est qu'à 30 jours, l'étang est couvert au complet par le nénuphar. Ça veut dire que la veille, ça, parce qu'il double à chaque fois, ça veut dire que la veille, il était à la moitié de sa taille, parce qu'il a doublé dans la nuit du 29 au 30. S'il a doublé dans la nuit du 29 au 30, ça veut dire que le 29e jour, il faisait la moitié, tout simplement. Ben oui, ben, c'est pas 15. Tout le monde disait 15. Tout le monde appelait et disait « c'était 15 ». C'est 15, hein? Non, c'est pas 15. Ben c'est 15. Non, c'est pas 15. C'est 29. Ben oui. C'est mêlant parce que c'est un jour seulement avant qu'il soit complètement déployé dans l'étang, mais c'est quand même ça la réponse. Alors, voyons, petit papier. Alors, la personne qui gagne les billets pour aller voir le spectacle de classe moyenne ce soir, il s'agit de M. Mario Thériault. Alors, Mario Thériault, félicitations. Paire de billets, tu peux y aller avec la personne que tu veux. Et les billets seront à la billetterie. Alors, tu as juste à te présenter au spectacle. Tu n'as pas besoin de passer à la radio. Tu n'as pas besoin de rien faire, sauf te mettre beau puis aller à la chaîne à Morue ce soir avant 8 heures pour aller chercher tes billets. Alors, les billets sont déjà là, sont déjà à la chaîne. Tout ce que tu as à faire, c'est amener quelqu'un et aller apprécier un excellent spectacle de classe moyenne ce soir. Merci à tous ceux qui ont été là. Merci à tous ceux qui ont contribué pour les demandes spéciales. Je vous ai dit que j'allais mettre la demande qui a été le plus demandée depuis le début du show. Depuis que je prends les demandes spéciales, en fait, là, c'est celle-là qui a été le plus demandée. Je vous ai dit que le monsieur, il avait un nom de madame. Oh! Il a un nom de madame, le monsieur. Ben oui, c'est qui? Alice Cooper. Ben oui, Alice Cooper. Alors, Alice Cooper qui va nous chanter « School's Out ». Ben, c'est elle qui a été demandée le plus souvent. Allez, au moins 25 fois. Fait que c'est ça. Lundi, on n'est pas là, alors je vous souhaite une bonne fin de semaine et je vous donne rendez-vous mardi dès 6h pour une autre émission de « Les bons matins ».
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5: À Havre-Saint-Pierre, le 15 juin 2026, est décédé à l'âge de 65 ans, M. Robert Boudreau, conjoint de Mme Claudia Flowers et domicilié à Havre-Saint-Pierre. Les funérailles de M. Robert Boudreau auront lieu le samedi 27 juin 2026 à 11h en l'église Saint-Pierre située au 742 rue Boréal de Havre-Saint-Pierre et de là au cimetière de Havre-Saint-Pierre. Selon ses volontés, il a été confié au crématorium de la maison LJG Mallette pour crémation. La famille reçoit parents et amis le samedi 27 juin 2026 de 10h à 11h à l'église Saint-Pierre, située au 742 rue Boréal, à Havre-Saint-Pierre. Il laisse dans le deuil, outre sa conjointe, Mme Claudia Flowers, ses frères Jean-Marie et France Blellefleur et Yves et Suzanne Deveau, ses sœurs Sylvie et Jean-Noël Boudreau et Pauline et Réal Deraps, ses belles-sœurs Joanne et Alain Cormier et Dominique et Gracien Picard, ainsi que ses neveux, sa nièce, ses oncles, ses tantes, ses cousins et ses cousines, et de très nombreux amis. Vos marques de sympathie peuvent se traduire par un don à la Fondation du Centre de santé de la Manganie. La famille a confié la direction des funérailles au service professionnel de la maison LJG Mallette du 1429 rue du Canot à Havre-Saint-Pierre, maintenant reconnue distinction et membre de la Corporation des thanatologues du Québec.
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0: 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Il est 12h13, ceux que vous venez d'entendre dans la publicité, ben ils sont toute la gang, puis même, je pense, plus que ceux que je nomme dans la pub, l'autre bord dans le studio. Alors là, j'ai Zach qui est au micro avec moi, ça va bien, Zach?
1: Ça va bien, toi?
0: Ben oui, ça va bien. Là, tu veux que tu me nommes tes collègues pour être sûr que j'oublie personne?
1: Yes, ben on a Phil Roquette, on a Gabriel Fredette, Justin Roy, puis notre DJ pour la tournée, Adrien Tosti. Fait que t'es avais tous nommés, là. Il y avait Benjamin, que lui, c'est notre producer, mais en tournée, on l'échange pour Adrien.
0: Vous le laissez en arrière.
1: Yes!
0: Fait que là, vous êtes à Saint-Bien depuis hier soir, vous êtes vous imprégner un peu de l'ambiance. Vous êtes en show ce soir.
1: Exactement. À 8h ce soir, on est arrivé hier à 1h20 du matin.
0: OK.
1: On est plus imprégné la ville ce matin.
0: Ouais, c'est ça. C'est plus facile un peu.
1: Un peu, ouais.
0: On est loin. Vous partiez de où?
1: On est parti sur la rive sud de Montréal.
0: OK. Est-ce que vous avez plusieurs spectacles consécutifs? J'ai parlé à Grégory Charles ce matin. Là, il fait comme 8 spectacles en 4 soirs. Genre, c'est incroyable. Mais est-ce que vous avez un horaire pas mal chargé cet été?
1: Ouais, quand même. On a eu deux shows pour la Saint-Jean. On a eu Gatineau, Dorval. Après ça, on a pris la journée d'hier pour venir ici. Puis demain, on est à Sept-Îles.
0: C'est quand même assez chargé, hein?
1: Quand même une bonne semaine, là. Puis ça va ressembler à ça pour le restant de l'été. Là, on est vraiment chanceux. On fait le tour du Québec.
0: Ben c'est le fun parce que ça fait un bel été sur la route. Ça fait des belles histoires aussi. Des beaux souvenirs en gang.
1: Vraiment.
0: Classe moyenne, c'est quoi comme projet musical? Parce qu'on voit vos noms passer dans d'autres affaires. On voit bon, lui, il est producteur pour telle affaire. Oups, lui, il a chanté. Ah, lui, il est invité sur telle autre. Vous êtes des artistes indépendants à la base, mais là, vous êtes regroupés dans un projet musical que vous avez appelé Classe moyenne parce que Coloc t'as déjà pris si on se fait à la chanson.
2: Ben, exactement, oui. Classe moyenne, dans le fond, c'est qu'on avait toute une carrière solo et on avait tous aussi le même réalisateur qui est Benjamin Nadeau, qu'on a nommé tantôt. Et puis, c'est un des soirs de semaine qui a dit « Hey, ça vous tente-tu que je vous fasse rencontrer le monde que je travaille avec? » Puis c'est là qu'on s'est rencontrés, un de ces soirs-là. On a fait une première chanson qui, je me souviens. Puis depuis ce temps-là, écoute, c'était tellement plate qu'on a recommencé à chaque soir.
0: Mais la réponse a été bonne. Vous avez fait ça comme pour le fun, la chanson. Puis la réponse a bien été, là.
2: Oui, mais admettons, la chanson « Classe moyenne », c'est parti d'une vraie histoire. On était tous supposés aménager ensemble, devenir coloc aussi.
0: Okay.
2: C'est là qu'on s'est dit « Crime ». On pourrait pas s'appeler Coloc si on a formé le band parce que c'est déjà pris. Fait que pourquoi pas, on s'appelle pas Classe moyenne, tu sais. Puis c'est Zach, je pense, qui avait trouvé le nom de Classe moyenne. Mais ouais, c'est comme ça qu'on a commencé à se connaître.
1: Puis on doit souligner, en fait, la job que Gab fait. C'est Gab qui s'occupe des réseaux sociaux de Classe, là. Puis vraiment, si c'était pas de lui... C'est ça, je pense pas que ça aurait pris l'ampleur que ça l'a pris.
0: Ben, c'est ça, parce que vous êtes beaucoup sur les réseaux sociaux, vous avez fait un petit message pour Ave Saint-Pierre, ça s'est partagé, ça a été une traînée de poudre ici, les gens se sont mis à le partager tout de suite. C'est vraiment le fun, parce que ça personnalise aussi votre visite, ça prépare l'arrivée. Puis là, vous êtes promené un peu aujourd'hui, fait que là, les gens vous ont croisé, il y a des gens qui vous ont vu. Vous êtes pas de la place, on vous reconnaît pas, tout le monde se connaît ici, fait que hop, tu sais, une gang de gars qui arrive, ça doit être le band qui est là à soir.
3: On est allé cogner aux portes, justement, là, pour dire qu'on était là. Là. On
0: était fait que le porte-à-porte est fait, là?
1: Ouais.
0: Excellent. Vous avez des backgrounds musicaux qui sont pas tout à fait identiques, puis ça s'entend dans votre musique aussi. À un moment donné, on part du new country en américain à plus du folk québécois. Ouais, on retombe dans pas. Puis tout ça dans la même tune, mais ça se fait de manière presque naturelle, je dirais. On reste à l'affût parce que des fois, ça nous surprend un peu. Mais ça vous êtes complémentaires, on dirait. C'est assez spécial.
4: Ben c'est ça, je pense que c'est ça un peu la force qu'on essaie d'avoir avec notre collectif, c'est que on a tous des univers assez différents, mais on essaie de garder nos personnalités bien propres à chacun dans les chansons. Puis au début, ben on avait l'impression que ça aurait pu être bizarre, mais finalement je pense que c'est ça qui a créé la magie de Classe moyenne. Les auditeurs peuvent s'associer un peu à chacun des gars. Puis on essaie de garder ça bien, bien important dans nos tunes. Puis ça a marché, fait qu'on continue comme ça.
0: Ben oui, parce que vous gardez chacun votre saveur, puis on l'entend bien. Là. Il y en a des chansons, c'est vraiment, c'est coupé au couteau. Là. On sait que quand lui prend la relève, hop, là, on tombe plus dans le country. Puis, mais ça donne un mélange qui est intéressant, mais qui est difficile à catégoriser parce que on a besoin, nous autres, d'un radio catégorisé. Là, j'ai plein de catégories ici, le country, new country, country acadien, country cayen. J'en ai. Mais vous autres, vous êtes difficile à catégoriser parce que vous changez de style comme vous changez de tune, finalement.
1: Ben, puis je pense que ça crée justement l'identité de Classe, tu sais. C'est vraiment, c'est ça, on essaye de pas se dénaturer. Puis en faisant ça, ben c'est ça, au début, ça donnait quelque chose de différent. Mais tu sais, à force, là, on a un album de fait, on travaille sur le deuxième. Fait que là, on dirait que l'identité vraiment de Classe, ben c'est ça, c'est que... c'est totalement différent, mais c'est tout ensemble, puis on est tous là-dedans. C'est ça, des styles différents, puis ça a créé le propre style à classe, là.
4: Puis tu sais, on n'avait pas assez de 4 artistes différents, faut qu'à chaque tourne, on invite un Nicolas
0: Lachance ouais, différent, tout le temps
4: plus. Juste pour vous mêler encore plus en radio.
0: Ouais. Ben, ce qui est le fun, c'est que ça fonctionne. Ça fonctionne même très bien, puis ça permet d'avoir des styles différents aussi. Il y a des chansons qui sont plus folk, il y a des chansons qui sont plus country. C'est la chanson elle-même, là, son identité, elle change, oui, mais la chanson elle-même est plus folk, plus country. Ça vous permet aussi de jouer avec les styles un peu. S'il y en a un qui préfère un style, ben, il va avoir ses tunes à lui, puis comme ça, ben, ça permet d'avoir un petit peu pour chacun des membres du band aussi.
1: Vraiment, puis tu sais, sur nos projets solo, souvent, on va justement garder nos identités plus propres à chacun, là, mais c'est le fun aussi de classe, justement. Ça nous permet d'expérimenter des nouveaux styles, puis tout en gardant, c'est ça, notre identité, on embarque sur des styles de musique différents. C'est ça, on a fait une tune un petit peu plus reggaeton dernièrement. Des fois, ça va être des beats un petit peu plus trap, rap. Des fois, ça va être plus folk, plus country. Fait que vraiment, on se permet justement d'expérimenter beaucoup, puis c'est le fun. Là.
0: C'est un beau chèque en blanc, étant donné que vous avez tellement de styles différents, on peut pas vraiment contrôler le résultat. Dans le fond, ça va sortir selon les styles. Fait que ça vous donne un beau chèque en blanc pour faire des chansons complètement, des fois, sur le même album, complètement différentes l'une de l'autre.
1: Exactement.
4: Là. On a une chanson plus orchestrale là, qui s'en vient. Moi, j'ai pris le violon, lui, il a pris le contrebasse. Non, c'est pas vrai.
0: Avec l'Orchestre symphonique de Montréal en arrière. Est-ce que la réponse est bonne? C'est-tu votre première tournée officielle de spectacle que vous faites présentement?
3: Ben, on a eu une première tournée un peu l'été passé. C'était vraiment, on commençait. On a fait entre 20 et 25 shows, mettons, l'été passé. Okay. Vraiment pour commencer. Mais là, je te dirais que depuis janvier, c'est vraiment notre vraie tournée, la tournée On est là qu'on a commencé. Puis on est au-dessus de 85 dates en 2026. Fait que vraiment, on est vraiment contents. On est très choyés. Puis on profite de chaque instant.
0: Pour ceux qui vous suivent dans vos projets solo, c'est quoi l'impact sur vos projets solo? Parce que là, on dirait que classe moyenne, il y a comme un engouement qui se prépare tranquillement, pas vite. On sent que la population s'habitue à vous autres aussi parce que vous tournez beaucoup sur les radios actuellement. Vous avez beaucoup de chansons qui sortent aussi une à la suite de l'autre. Fait que ça permet d'être très présent dans les nouveautés tout le temps. Fait que vous commencez à avoir une certaine notoriété. Les gens commencent à reconnaître le son que vous avez, commencent à reconnaître les noms aussi. Est-ce que les projets solo, hop, tranquillement, pas vite, on les repousse un peu, on dit, ah, ben, peut-être attendre un petit peu, parce que là, on est bien parti avec classe moyenne. Y a-tu des décisions qui vont se prendre à un moment donné?
3: Ben, en ce moment, ce qui est le fun, c'est qu'on a tous le même booker de show. Fait qu'autant nos carrières solo que classe moyenne, on a le même. Fait que, tu sais, c'est pas rare que, mettons, tu sais, ça va être ça souvent. S'il y a un show de classe moyenne un soir, mais ça se peut que t'as un show de Zach Chico pis de Justin Roy en même temps, le même soir.
0: C'est plus facile à gérer vu que c'est la même personne qui
3: boucle. C'est plus facile à gérer, pis écoute, ça a vraiment un impact positif sur notre carrière solo aussi en même temps, parce qu'on est tellement présent, tu sais, on a autant des chansons avec classe moyenne que nos chansons solo qui sortent. Fait qu'il y a tout le temps de quoi qui sort. Fait qu'on veut pas, on est assez présent, tu sais, pis dans les oreilles des gens. Puis c'est ça le but. Puis écoute, ça a un impact très positif pour nos carrières solo en même temps. Donc c'est parfait pour nous.
0: Je veux pas vous jinxer, puis je vais vous raconter une anecdote là, qui est arrivée il y a 3-4 ans, ici même à Havre-Saint-Pierre. La veille de la sortie de Coton Ouetté, il était en show ici. Il y avait 12 personnes dans la salle. Oh, wow. Le lendemain, Coton Ouetté est sorti, puis ils sont devenus de la saveur de l'année au Québec.
1: Ah, oui.
0: Mais la salle était vide la veille. On avait reçu la pièce, nous autres, et était sous embargo jusqu'au lendemain. Le lendemain, on pouvait la lancer. Fait qu'après le show, le lendemain du show, j'ai fait jouer pour la première fois Coton Ouetté, qui a été le hit incroyable qu'ils ont eu.
1: Ouais.
0: Et on le sentait qu'il y avait quelque chose qui s'en venait. Je sais pas comment l'expliquer, mais on sentait qu'il y avait... Il y avait quelque chose pour eux autres qui s'en venait. Cette pièce-là, quand un bout, je l'ai écouté, je me suis dit, oh, t'as une minute, là. Non, ça, c'est différent. Il y a quelque chose qui s'en vient avec ça. Et ça a été énorme, ça a été big. Comme artiste, le sentez-vous que là, il y a peut-être de quoi qui se passe un peu avec classe moyenne, que ça tourne un peu plus, commence à faire des shows, les gens, bon, ben, les salles sont peut-être pas pactées tout le temps, mais, et mettons, il commence à avoir du monde pas mal, là, qui connaissent votre nom, puis qui savent, ah, ben, ils s'en viennent en show chez nous, je vais aller voir de quoi ça a l'air en show.
2: C'est sûr, à date, tu sais, on a été chanceux. Il y a une bonne réponse à toutes les shows aussi. Il y a une bonne réponse sur les réseaux sociaux. Fait qu'on est bien content de ça. Je pense qu'on veut aussi rester authentique à chaque fois qu'on fait des vidéos, qu'on est sur la scène. On veut que ce soit un grand party de famille. On veut que le monde se sente comme s'il était chez eux. T'sais. Fait qu'ils viennent voir un spectacle de classe moyenne ou ils viennent prendre une photo, peu importe, qu'ils se sentent à l'aise. Fait que moi, je pense que... Oui, tu sais, il y a une certaine frénésie,
0: oui.
2: mais on prend rien pour acquis, on est super reconnaissant, mais tu sais, du jour au lendemain, on sait jamais ce que l'avenir peut réserver aussi, fait que pour l'instant, on en profite, puis on vit au jour le jour.
4: Puis on est à Havre-Saint-Pierre.
0: Ben oui, mais en plus, vous profitez du soleil. Écoute, ça fait à peu près 2 mois qu'il n'a pas fait beau. Vous arrivez, puis le soleil est là. Fait que profitez-en, vraiment, vous êtes chanceux.
2: Vraiment.
0: Fait que vous avez amené le soleil avec vous autres. Ben oui, c'est ça qui est cool. vous êtes plusieurs sur scène en même temps. Est-ce que, je veux dire, à un moment donné, c'est de la coordination aussi, mais c'est beaucoup de voyagements, c'est beaucoup d'instruments à traîner, c'est beaucoup d'équipements à traîner. Ouais. C'est toute une aventure, partir pour s'en venir jusqu'ici, qui est à quoi, une dizaine d'heures de route là, de ce que vous étiez?
1: 12 heures et demie.
2: Mais ça va quand même bien, parce que notre band, disons qu'il est assez tête, on est chanceux d'avoir notre DJ, Adrien Testi, justement, avec nous autres. Lui, c'est disons, le one-man band. Là. C'est lui qui a toute l'orchestre avec la gang.
5: Okay. Donc, comme on dit, c'est vraiment moi qui porte le spectacle sur mes épaules.
0: Si toi, t'es pas là, on annule, c'est sûr.
1: Non, c'est sûr et certain. C'est sûr et certain. Mais ouais, c'est ça, ça fait beaucoup de choses à orchestrer. On a été chanceux, on a travaillé avec une équipe qui a fait en sorte que justement on a pu chorégraphier le show sans que ça soit trop cacophonique sur la scène vu qu'on est beaucoup.
0: Ouais.
1: Mais c'est ça, on a Adri en fait, on n'a pas de full band encore, fait qu'on a Adri, c'est ça qui va starter les trams. On a Justin puis moi qui joue de la guitare. Puis autour de ça, ben on danse, on a des petites chorégraphies, on se fait du fun, on boit de la bière,
0: puis on va inviter, parce que c'est très festif votre musique, là, fait que j'imagine que les gens, on va les inviter à peut-être se faire un peu de place en bas près de la scène ce soir, puis être capable de se brasser un petit peu, parce que on en a besoin de bouger, là, dans cet
1: instant. Ben oui, puis on invite les gens à venir, puis on va tout faire pour pas qu'ils regrettent de venir, là, vraiment, là, on se fait du fun, puis on espère que tout le monde qui sont là, il y en a autant que nous, puis à date, la réponse est bonne, on est vraiment chanceux, puis on y part.
0: Ben, ça s'entend dans votre musique, ça s'entend aussi quand on jase avec vous autres, c'est festif, c'est le party, on a l'impression que vraiment là, ça va être une grosse, grosse fête ce soir du côté de la chaîne d'Amoru. Je pense qu'il reste quelques billets, prenez pas de chance, achetez-les tout de suite là, sur la plateforme virtuelle, si vous allez sur Facebook, comité de spectacle de Havre-Saint-Pierre, les billets sont là et vous pouvez tout de suite les acheter pour être sûr d'avoir votre place ce soir. On en a fait tirer ce matin, nous, monsieur Tabaret, très heureux d'avoir eu ses billets pour aller voir Classe Moyenne. On va vous souhaiter un très, très bon premier show à Havre-Saint-Pierre.
1: Merci beaucoup.
0: Puis on espère vous revoir. Parce que le genre musical que vous faites, c'est un genre qui tombe bien dans les goûts des gens ici, là, vous tombez pas mal dessus.
1: On est content de ça. On tripe sur la place à date. C'est la première fois, mais on espère que ça va pas être la dernière.
0: Vous allez voir l'accueil ce soir, on va être magnifique.
1: Yes.
2: On va être en nombre.
0: Oui. Un gros merci, la gang de Classe Moyenne.
1: Merci beaucoup.
0: Bye-bye. Alors, c'était la gang de Classe Moyenne. On va aller les écouter justement avec Autour du Feu. Et c'est ça. Ça va être comme ça qu'on va terminer cette entrevue. Qui sera rediffusé un petit peu plus tard là, cet après-midi vers 3h30 à l'heure que Mathieu sera en onde. Alors voilà, on s'en va écouter Classe Moyenne avec Autour du Feu.
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3: À Havre-Saint-Pierre, le 15 juin 2026, est décédé à l'âge de 65 ans, M. Robert Boudreau, conjoint de Mme Claudia Flowers et domicilié à Havre-Saint-Pierre. Les funérailles de M. Robert Boudreau auront lieu le samedi 27 juin 2026 à 11h dans l'église Saint-Pierre située au 742 rue Boréal de Havre-Saint-Pierre et de là au cimetière de Havre-Saint-Pierre. Selon ses volontés, il a été confié au crématorium de la maison LJG Mallette pour crémation. La famille reçoit parents et amis le samedi 27 juin 2026 de 10h à 11h à l'église Saint-Pierre, située au 742 rue Boréal, à Havre-Saint-Pierre. Il laisse dans le deuil, outre sa conjointe, Mme Claudia Flowers, ses frères Jean-Marie et France Blellefleur et Yves et Suzanne Deveau, ses sœurs Sylvie et Jean-Noël Boudreau et Pauline et Réal Deraps, ses belles-sœurs Joanne et Alain Cormier et Dominique et Gracien Picard, ainsi que ses neveux, sa nièce, ses oncles, ses tantes, ses cousins et ses cousines, et de très nombreux amis. Vos marques de sympathie peuvent se traduire par un don à la Fondation du Centre de santé de la Minganie. La famille a confié la direction des funérailles au service professionnel de la maison LJG Mallette du 1429 rue du Canot à Havre-Saint-Pierre, maintenant reconnue distinction et membre de la Corporation des thanatologues du Québec.
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1: Il est 12h13, ceux que vous venez d'entendre dans la publicité, ben ils sont toute la gang, puis même, je pense, plus que ceux que je nomme dans la pub, l'autre bord dans le studio. Là, j'ai Zach qui est au micro avec moi, ça va bien, Zach?
2: Ça va bien, toi?
1: Ben oui, ça va bien. Là, tu veux que tu me nommes tes collègues pour être sûr que j'oublie personne?
2: Yes, ben on a Phil Roquette, on a Gabriel Fredette, Justin Roy, puis notre DJ pour la tournée, Adrien Tosti. Fait que t'es avais tous nommés, là. Il y avait Benjamin, que lui, c'est notre producer, mais en tournée, on l'échange pour Adrien.
1: Vous le laissez en arrière.
2: Yes.
1: Fait que là, vous êtes à Off-Saint-Bien depuis hier soir, vous êtes vous imprégner un peu de l'ambiance, vous êtes en show ce soir.
2: Exactement. À 8h ce soir, on est arrivé hier à 1h20 du matin.
1: OK, fait, OK,
2: on
1: oui.
2: On a plus imprégné la ville ce matin.
1: Ouais, hein, c'est ça, c'est plus facile un peu.
2: Un peu, ouais.
1: On est loin, vous partiez de où?
2: On est parti sur la rive sud de Montréal.
1: OK, est-ce que vous avez plusieurs spectacles consécutifs? J'ai parlé à Grégory Charles ce matin, là, il fait comme lui, il fait comme 8 spectacles en 4 soirs, là, genre, c'est incroyable. Là. Mais est-ce que vous avez un horaire pas mal chargé cet été?
2: Oui, quand même. On a eu 2 shows pour la Saint-Jean. On a eu Gatineau, Dorval. Après ça, on a pris la journée d'hier pour venir ici. Puis demain, on est à Sept-Îles.
1: C'est quand même assez chargé, hein?
2: Quand même une bonne semaine, là. Puis ça va ressembler à ça pour le restant de l'été. Là, on est vraiment chanceux. On fait le tour du Québec.
1: Ben c'est le fun parce que ça fait un bel été sur la route. Ça fait des belles histoires aussi. Des beaux souvenirs en gang.
2: Vraiment.
1: Classe moyenne, c'est quoi comme projet musical? Parce qu'on voit vos noms passer dans d'autres affaires. On voit bon, lui, il est producteur pour telle affaire. Hop, lui, il a chanté. Ah, lui, il est invité sur telle autre. Vous êtes des artistes indépendants à la base, mais là, vous êtes regroupés dans un projet musical que vous avez appelé Classe moyenne parce que Coloc t'as déjà pris si on se fait à la chanson.
3: Exactement, oui. Classe moyenne, dans le fond, c'est qu'on avait toute une carrière solo et on avait tous aussi le même réalisateur qui est Benjamin Nadeau, que j'ai nommé tantôt. Et puis, c'est un des soirs de semaine qui a dit « Hey, ça vous tente-tu que je vous fasse rencontrer le monde que je travaille avec? » Puis c'est là qu'on s'est rencontrés, un de ces soirs-là. On a fait une première chanson qui, je me souviens. Puis depuis ce temps-là, écoute, c'était tellement plate qu'on a recommencé à chaque soir.
1: Mais la réponse a été bonne. Vous avez fait ça comme pour le fun, la chanson. Puis la réponse a bien été, là.
3: Oui, mais admettons, la chanson « Classe moyenne », c'est parti d'une vraie histoire. On était tous supposés aménager ensemble, devenir coloc aussi.
1: Okay.
3: C'est là qu'on s'est dit « Crime ». On pourrait pas s'appeler Coloc si on a formé le band parce que c'est déjà pris. Fait que pourquoi pas, on s'appelle pas Classe moyenne, tu sais. Puis c'est Zach, je pense, qui avait trouvé le nom de Classe moyenne, mais ouais, c'est comme ça qu'on a commencé à se connaître.
2: Puis on doit souligner, en fait, la job que Gab fait. C'est Gab qui s'occupe des réseaux sociaux de Classe, là. Puis vraiment, si c'était pas de lui. C'est ça, je pense pas que ça aurait pris l'ampleur que ça l'a pris.
1: Ben
2: là.
1: C'est ça, parce que vous êtes beaucoup sur les réseaux sociaux, vous avez fait un petit message pour Rave Saint-Pierre, ça s'est partagé, ça a été une traînée de poudre ici, les gens se sont mis à le partager tout de suite. C'est vraiment le fun, parce que ça personnalise aussi votre visite, ça prépare l'arrivée. Puis là, vous êtes promené un peu aujourd'hui, fait que là, les gens vous ont croisé, il y a des gens qui vous ont vu. Vous êtes pas de la place, on vous reconnaît pas, tout le monde se connaît ici, fait que hop, tu sais, une gang de gars qui arrive, ça doit être le band qui est là à soir.
4: On est allé cogner aux portes, justement, là, pour dire qu'on était là. Là. On
1: était fait que le porte-à-porte est fait, là?
4: Ouais.
1: Excellent. Vous avez des backgrounds musicaux qui sont pas tout à fait identiques, puis ça s'entend dans votre musique aussi. À un moment donné, on part du new country en américain à plus du folk québécois. Ouais, on retombe dans pas. Puis tout ça dans la même tune, mais ça se fait de manière presque naturelle, je dirais. On reste à l'affût, parce que des fois, ça nous surprend un peu. Mais ça vous êtes complémentaires, on dirait. C'est assez spécial.
5: Ben c'est ça, je pense que c'est ça un peu la force qu'on essaie d'avoir avec notre collectif, c'est que on a tous des univers assez différents, mais on essaie de garder nos personnalités bien propres à chacun dans les chansons. Puis au début, ben on avait l'impression que ça aurait pu être bizarre, mais finalement, je pense que c'est ça qui a créé la magie de Classe moyenne. Les auditeurs peuvent s'associer un peu à chacun des gars. Puis on essaie de garder ça bien, bien important dans nos tunes, puis ça a marché, fait qu'on continue comme ça.
1: Ben oui, parce que vous gardez chacun votre saveur, puis on l'entend bien. Là. Il y en a des chansons, c'est vraiment, c'est coupé au couteau. Là. On sait que quand lui prend la relève, hop, là, on tombe plus dans le country. Puis, mais ça donne un mélange qui est intéressant, mais qui est difficile à catégoriser, parce que on a besoin, nous autres, d'un radio catégorisé. Là, j'ai plein de catégories ici, le country, new country, country acadien, country cayen. J'en ai. Mais vous autres, vous êtes difficile à catégoriser parce que vous changez de style comme vous changez de tune, finalement.
2: Ben, puis je pense que ça crée justement l'identité de Classe, tu sais. C'est vraiment, c'est ça, on essaye de pas se dénaturer. Puis en faisant ça, ben c'est ça, au début, ça donnait quelque chose de différent. Mais tu sais, à force, là, on a un album de fait, on travaille sur le deuxième. Fait que là, on dirait que l'identité vraiment de Classe, ben c'est ça, c'est que... C'est totalement différent, mais c'est tout ensemble, puis on est tous là-dedans. C'est ça, des styles différents, puis ça a créé le propre style à Classe, là.
5: Puis tu sais, on n'avait pas assez de 4 artistes différents. Faut qu'à chaque tourne, on invite un Nicolas
1: Lamarche différent, tout le temps plus.
5: Juste pour vous mêler encore plus en radio.
1: Mais ben, ce qui est le fun, c'est que ça fonctionne. Ça fonctionne même très bien, puis ça permet d'avoir des styles différents aussi. Il y a des chansons qui sont plus folk, il y a des chansons qui sont plus country. Puis c'est la chanson elle-même, là, son identité, elle change, oui, mais la chanson elle-même est plus folk, plus country. Ça vous permet aussi de jouer avec les styles un peu. S'il y en a un qui préfère un style, ben, il va avoir ses tunes à lui. Puis comme ça, ben, ça permet d'avoir un petit peu pour chacun des membres du band aussi.
2: Vraiment. Puis tu sais, sur nos projets solo, souvent, on va justement garder nos identités plus propres à chacun, là, mais c'est le fun aussi de classe, justement.

0: Non, c'est pas vrai.
1: Avec l'Orchestre symphonique de Montréal en arrière. Est-ce que la réponse est bonne? C'est-tu votre première tournée officielle de spectacle que vous faites présentement?
2: Bien, on a eu une première tournée un peu l'été passé. C'était vraiment, on commençait, on a fait entre 20 et 25 shows, mettons, l'été passé, okay. Vraiment pour commencer. Mais là, je te dirais que depuis janvier, c'est vraiment notre vraie tournée, la tournée « On est là » qu'on a commencé. Puis on est au-dessus de 85 dates en 2026. Fait que vraiment, on est vraiment contents, on est très choyés, puis on profite de chaque instant.
1: Pour ceux qui vous suivent dans vos projets solo, c'est quoi l'impact sur vos projets solo? Parce que là, on dirait que classe moyenne, il y a comme un engouement qui se prépare tranquillement, pas vite. On sent que la population s'habitue à vous autres aussi parce que vous tournez beaucoup sur les radios actuellement. Vous avez beaucoup de chansons qui sortent aussi une à la suite de l'autre. Fait que ça permet d'être très présent dans les nouveautés tout le temps. Fait que vous commencez à avoir une certaine notoriété. Les gens commencent à reconnaître le son que vous avez, commencent à reconnaître les noms aussi. Est-ce que les projets solo, hop, tranquillement, pas vite, on les repousse un peu, on dit ah, ben, peut-être attendre un petit peu parce que là, on est bien parti avec classe moyenne. Y a-tu des décisions qui vont se prendre à un moment donné?
2: Ben, en ce moment, ce qui est le fun, c'est qu'on a tous le même booker de show. Fait qu'autant nos carrières solo que classe moyenne, on a le même. Fait que, tu sais, c'est pas rare que, mettons, ça va être ça souvent. S'il y a pas un show de classe moyenne un soir, mais ça se peut que t'as un show de Zach Chico puis de Justin Roy en même temps, le même soir.
1: C'est plus facile à gérer vu que c'est la même personne qui
2: book. C'est plus facile à gérer. Puis écoute, ça a vraiment un impact positif sur notre carrière solo aussi en même temps parce qu'on est tellement présent, tu sais, on a autant des chansons avec classe moyenne que nos chansons solo qui sortent. Fait qu'il y a tout le temps de quoi qui sort. Fait qu'on veut pas, on est assez présent, tu sais, puis dans les oreilles des gens. Puis c'est ça le but. Puis écoute, ça a un impact très positif pour nos carrières solo en même temps. Donc c'est parfait pour nous.
1: Je veux pas vous jinxer, puis je vais vous raconter une anecdote là, qui est arrivée il y a 3-4 ans, ici même à Havre-Saint-Pierre. La veille de la sortie de Coton Ouetté, il était en show ici. Il y avait 12 personnes dans la salle. Le lendemain, Coton Ouetté est sorti, puis sont devenus de la saveur de l'année au Québec.
2: Ah, oui.
1: Mais la salle était vide la veille. On avait reçu la pièce, nous autres, et était sous embargo jusqu'au lendemain. Le lendemain, on pouvait la lancer. Fait qu'après le show, le lendemain du show, j'ai fait jouer pour la première fois Coton Ouetté, qui a été le hit incroyable qu'ils ont eu.
2: Ouais.
1: Et on le sentait qu'il y avait quelque chose qui s'en venait. Je sais pas comment l'expliquer, mais on sentait qu'il y avait quelque chose pour eux autres qui s'en venait. Là. Cette pièce-là, quand un bout, je l'ai écouté, je me suis dit « Oh, t'as une minute, là. » Non, ça, c'est différent. Il y a quelque chose qui s'en vient avec ça. Et ça a été énorme, ça a été big. Comme artiste, le sentez-vous que là, il y a peut-être de quoi qui se passe un peu avec classe moyenne, que ça tourne un peu plus, commence à faire des shows, les gens, bon, ben les salles sont peut-être pas pactées tout le temps, mais, et mettons, il commence à avoir du monde pas mal, là, qui connaissent votre nom, puis qui savent, ah ben, il s'en vient dans le show chez nous, je vais aller voir de quoi ça a l'air en show.
3: C'est sûr, à date, tu sais, on a été chanceux. Il y a une bonne réponse à toutes les shows aussi. Il y a une bonne réponse sur les réseaux sociaux. Fait qu'on est bien content de ça. Je pense qu'on veut aussi rester authentique à chaque fois qu'on fait des vidéos, qu'on est sur la scène. On veut que ce soit un grand party de famille. On veut que le monde se sente comme s'il était chez eux. T'sais. Fait qu'ils viennent voir un spectacle de classe moyenne ou ils viennent prendre une photo, peu importe, qu'ils se sentent à l'aise. Fait que moi, je pense que oui, tu sais, il y a une certaine. Certaines frénésies,
1: oui.
3: Mais on prend rien pour acquis, on est super reconnaissant. Mais tu sais, du jour au lendemain, on sait jamais ce que l'avenir peut réserver aussi. Fait que pour l'instant, on en profite, puis on vit au jour le jour.
0: Puis on est à Havre-Saint-Pierre.
1: Ben oui, mais en plus, vous profitez du soleil. Écoute, ça fait à peu près 2 mois qu'il n'a pas fait beau, vous arrivez, puis le soleil est là. Fait que profitez-en, vraiment, vous êtes chanceux.
2: Vraiment.
1: Fait que vous avez amené le soleil avec vous autres. Ben oui, c'est ça qui est cool. Vous êtes plusieurs sur scène en même temps. Est-ce que, je veux dire, à un moment donné, c'est de la coordination aussi, mais c'est beaucoup de voyagements, c'est beaucoup d'instruments à traîner, c'est beaucoup d'équipements à traîner. Ouais. C'est toute une aventure, partir pour s'en venir jusqu'ici, qui est à quoi, une dizaine d'heures de route là, de ce que vous étiez?
0: 12 heures et demie.
3: Mais ça va quand même bien, parce que notre band, disons qu'il est assez tête, on est chanceux d'avoir notre DJ, Adrien Tosti, justement, avec nous autres. Lui, c'est disons, le one-man band. Là. C'est lui qui a tout l'orchestre avec la gang.
4: Okay. Donc, comme on dit, c'est vraiment moi qui porte le spectacle sur mes épaules.
1: Si toi, t'es pas là, on annule, c'est sûr.
0: Non, c'est sûr et certain. C'est sûr et certain. Mais ouais, c'est ça. Ça fait beaucoup de choses à orchestrer. On a été chanceux, on a travaillé avec une équipe qui a fait en sorte que justement, on a pu chorégraphier le show sans que ça soit trop cacophonique sur la scène, vu qu'on est beaucoup.
1: Ouais.
0: Mais c'est ça, on a Adri, en fait, on n'a pas de full band encore. Fait qu'on a Adri, c'est ça, qui va starter les trams. On a Justin et moi qui joue de la guitare. Puis autour de ça, ben
3: on danse,
0: on a des petites chorégraphies, on se fait du fun, on boit de la bière, puis...
1: Puis on va éviter, parce que c'est très festif, votre musique, là. Fait que j'imagine que les gens, on va les inviter à peut-être se faire un peu de place en bas près de la scène ce soir, puis être capable de se brasser un petit peu, parce qu'on en a besoin de bouger, là, dans ce temps-ci.
0: Ben oui, puis on invite les gens à venir.

0: puis on va tout faire pour pas qu'ils regrettent de venir. Là. Vraiment, là, on se fait du fun, puis on espère que tout le monde qui sont là, ils en ont autant que nous. Puis à date, la réponse est bonne. On est vraiment chanceux, puis on est hyper reconnaissant.
1: Ben, ça s'entend dans votre musique, ça s'entend aussi quand on jase avec vous autres. C'est festif, c'est le party. On a l'impression que vraiment, là, ça va être une grosse, grosse fête ce soir du côté de la chaîne Amoru. Je pense qu'il reste quelques billets. Prenez pas de chance, achetez-les tout de suite là, sur la plateforme virtuelle. Si vous allez sur Facebook, Comité de spectacle de Havre-Saint-Pierre, les billets sont là. Et vous pouvez tout de suite les acheter pour être sûr d'avoir votre place ce soir. On en a fait tirer ce matin, nous. Monsieur Tabaret, très heureux d'avoir eu ses billets pour aller voir Classe moyenne. On va vous souhaiter un très, très bon premier show à Havre-Saint-Pierre.
0: Merci beaucoup.
1: Puis on espère vous revoir parce que le genre musical que vous faites, c'est un genre qui tombe bien dans les goûts des gens ici, là, vous tombez pas mal dessus.
0: Ben, on est content de ça. On tripe sur la place à date. C'est la première fois, mais on espère que ça va pas être la dernière.
1: Vous allez voir l'accueil ce soir. On va être magnifique.
0: Yes.
2: On va être en nombre.
3: Oui.
1: Eh ben, un gros merci, la gang de Classe moyenne.
0: Merci beaucoup.
1: Bye-bye. Alors, c'était la gang de Classe moyenne. On va aller les écouter, justement, avec Autour du feu. Et, ben, c'est ça. Ça va être comme ça qu'on va terminer cette entrevue.

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